Soyez bénis. 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
1: Bonjour, bienvenue sur la voie de l'Évangile. Jésus donne vie à ce qui est mort, c'est le thème abordé par Jacques Tchouganjian. Mais auparavant, nous écoutons Sens Unique qui nous interprète « Voir s'ouvrir la mer ».

Chers auditeurs, nous lisons aujourd'hui dans Luc 7, les versets 11 à 17. Jésus alla dans une ville appelée Naïn, et lorsqu'il fut près de la porte, voici, on portait en terre un mort, fils unique de sa mère, qui était veuve. Il y avait avec elle beaucoup de gens de la ville. Le Seigneur, l'ayant vue, fut ému de compassion pour elle. Il lui dit « Ne pleure pas ». Il s'approcha et toucha le cercueil. Et il dit au jeune homme « Jeune homme, lève-toi ». Et le mort s'assit et se mit à parler. Le village de Naïn est en train de vivre une triste journée. Une femme veuve vit le moment le plus difficile de son existence. Son unique fils, ce qu'elle avait de plus précieux, celui qui donnait un sens à sa vie, celui qui était l'objet de sa joie, de son amour et de son espérance, vient de mourir. En perdant son enfant, c'est comme si elle avait perdu sa propre vie. Son existence a perdu tout son sens. À quoi bon se lever le matin? À quoi bon aller travailler? À quoi bon faire des projets, entreprendre quelque chose, avoir des objectifs? La vie a perdu sa fraîcheur, le soleil a perdu sa clarté, les aliments n'ont plus de goût. Même la gentillesse des proches, les encouragements des voisins et amis, la compassion des frères et des sœurs de l'église la laissent indifférente. La flamme est éteinte et rien ne peut plus la raviver. Son fils bien-aimé est mort. Il faut s'en faire une raison. Tout est fini. Voici une situation que nous pourrions connaître. Pour diverses raisons, et bien que nous soyons enfants de Dieu, nous pouvons nous aussi perdre un jour ce que nous avons de plus précieux. Au-delà de tout ce à quoi je suis attaché dans ce monde et qui a pour moi une grande valeur, ma famille, mon travail, ma santé, mes biens, mes amis, je peux perdre la joie du salut, la joie du service, la joie de la famille de Dieu et de l'Église, la joie de la parole de Dieu, la joie de ma communion avec Dieu, la joie du Saint-Esprit, de la persévérance, la joie de l'amour de Dieu et de l'amour du prochain, la joie de la paix. Suite à diverses circonstances, je peux perdre la plénitude de la vie de Christ qui demeure en moi. À quoi bon alors lire la Bible? Cette nourriture n'a plus de goût. À quoi bon m'approcher de Dieu? Sa lumière a perdu sa clarté. À quoi bon obéir aux commandements? À quoi bon se lever pour aller à l'église, rencontrer des frères et sœurs qui me laissent indifférent? À quoi bon m'investir, persévérer? Il n'y a pas d'issue possible. La flamme est éteinte. Le rideau est tombé. Tout est fini. J'ai perdu ce que j'avais de plus précieux. Il ne me reste plus qu'à l'enterrer. Et peut-être que je l'ai déjà enterré. L'enterrement du fils de cette femme est l'image d'un cœur qui s'est arrêté d'aimer, d'une lumière qui a cessé d'éclairer. Cette mère ne le savait pas, mais Jésus était là sur son chemin. Le connaissait-elle? Avait-elle déjà entendu parler de lui? L'avait-elle déjà rencontré? Nous en savons rien. Quoi qu'il en soit, Jésus est là. Quel que soit le voile qui peut obstruer tes yeux et ton cœur, Jésus continue à être là. Il continue à te voir et il continue à t'aimer. Même si tu l'as perdu de vue, lui te voit. Même si ton cœur s'est refroidi, le sien reste bouillant. Même si tu as le sentiment qu'il est indifférent à ta situation, il reste miséricordieux et compatissant. Il est là, il voit ton état et ta peine, il connaît ton fardeau et il est ému de compassion. Lorsque Jésus s'adresse à cette veuve, il n'entre pas dans une grande conversation avec elle. La femme n'a pas le cœur à parler. Il ne lui dit même pas qu'il comprend sa peine, qu'il est désolé et que malgré ce malheur, il faut qu'elle continue à avoir confiance en Dieu. Jésus ne va demander qu'une seule chose à cette femme, quelque chose qu'elle va avoir beaucoup de mal à faire. Il va lui dire « Ne pleure pas ». Il ne va pas évoquer des versets de la Bible, il ne va pas lui donner des conseils, ni l'encourager avec des paroles de consolation. Il ne va pas lui dire d'aller à l'église, de lire la Bible, ni de prier. Il va simplement lui dire « Ne pleure pas ». Cette femme pleure parce qu'elle a une bonne raison de pleurer. Elle est dans cet état parce qu'il est normal d'être dans cet état. Jésus ne lui reproche pas son état. Il lui dit simplement « Ne pleure pas ». En disant cela, Jésus ne demande pas à cette femme de ne plus pleurer, ni de ne plus avoir de la peine. Il lui demande d'avoir un autre regard sur son épreuve. En fait, dans sa situation, Jésus ne s'attend pas à ce que cette veuve fasse quelque chose, mais à ce qu'elle ait un autre regard sur son épreuve. Lorsque Jésus dit à cette mère « Ne pleure pas », il crée et ouvre une porte qui n'existait plus pour elle et rallume une flamme qui était éteinte. Il ravive un feu qui était mort et recrée une espérance qui avait disparu. Pour que cela soit possible, il faut qu'elle cesse de pleurer, c'est-à-dire qu'elle accepte de regarder son épreuve d'une autre manière. Pour qu'une situation change, il est nécessaire que l'attitude de désespoir ou de colère envers cette situation change.
Il est donc indispensable de détourner le regard de la situation et d'entendre la voix de Jésus qui dit « Ne pleure pas, ne pleure pas, accepte de changer d'attitude, tout n'est pas terminé, ça ne s'arrête pas là, je peux changer ta manière de voir ton épreuve, je peux changer ta situation, je peux changer ton cœur, je peux te faire retrouver ce que tu as perdu. » À partir de là, Jésus prend les choses en main. Et la femme n'est plus directement concernée par ce qui suit. À partir du moment où elle cesse de pleurer, et dans la mesure où elle accepte de voir son épreuve différemment, son problème devient le problème de Jésus. Son épreuve devient l'affaire de Jésus. Sa situation devient celle de Jésus. Jésus s'approche et pose sa main sur le cercueil. Les hommes qui le portaient s'arrêtèrent. En s'approchant du jeune homme mort, Jésus fait face à la mort. Comme David a fait face à Goliath, comme le Samaritain s'est approché du blessé. Jésus affronte le problème. Il s'approche du trésor enfoui. Il s'approche de la vie perdue. Il s'approche de ce qui est perdu et de la joie perdue, de l'espérance, de la paix, de la communion et de l'amour perdu. Lorsqu'il y a 2000 ans, il est venu ici-bas. Lorsque du ciel, il est venu sur la terre. Lorsque de Dieu qu'il était, il est devenu homme. Lorsque de maître il est devenu serviteur, il s'est approché de ma situation et de ta situation. Il a fait face à mon problème et à ton problème. Il a affronté ce qui est mort pour moi et ce qui est mort pour toi. Puis Jésus a posé sa main sur le cercueil. En touchant le cercueil, Jésus s'est identifié à la mort. Il s'est identifié au problème. Il s'est identifié à l'épreuve. C'est à la croix qu'il a réalisé cela pour moi et pour toi. Jésus s'est approché du cercueil en venant ici-bas. Et il a touché en mourant sur la croix, là où il a porté nos péchés, nos maladies, nos fardeaux, nos blessures, nos meurtrissures et nos épreuves. Par sa mort, il a ôté tous les obstacles afin que ce qui a disparu revienne, que ce qui est mort ressuscite et reprenne vie. Il n'y a désormais plus d'obstacles pour que cette mère retrouve son enfant, pour que toi, tu retrouves ce que tu as perdu.

C'était Paul Baloche qui nous interprétait La Terre entière. Jésus redonne vie à ce qui est mort. Approchez-vous de lui et il va faire renaître la joie et la paix dans votre cœur. Il va vous redonner vie. Merci pour votre fidélité et à très bientôt.

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1: Je reprends aujourd'hui le fil de mes réflexions sur le film Barbie, en m'appuyant sur l'analyse de l'américaine Amy Piller dans le média HolyPost. J'y aurais jamais pensé, mais c'est vrai que Barbie, le film, propose une sorte de lecture inversée de la Genèse, ce livre biblique qui retrace les origines de l'humanité et de ce fait, les origines des problèmes entre les hommes et les femmes. Dans le film, Ken est créé après Barbie, simplement comme une sorte d'accessoire. « Il n'y a pas de Ken sans Barbie », dit Ken, qui ne peut pas se résoudre à vivre loin de celle qu'il aime et qu'il n'aime pas en retour. C'est là, nous dit Amy Piller, le génie théologique du film. Le monde inversé de Barbie Land expose une erreur d'interprétation tristement commune de la Genèse. Ève ne serait que l'aide d'Adam, faite après lui à partir de son côté, comme si elle n'était qu'un sous-homme. Dans cette interprétation, il serait ridicule d'avoir une Ève sans Adam, tout comme il est impensable d'avoir Ken sans Barbie. Sauf que dans la Bible, Adam ne pourrait jamais atteindre son but, qui est de gérer la création de Dieu, sans Ève. Dieu dit de tout ce qu'il a créé que cela était bon, sauf de la création de l'homme tout seul. Car il faut les prémices d'une humanité pour que Dieu couronne sa création humaine de la mention « très bon ». Le récit est conçu pour souligner l'impossibilité pour l'homme de remplir sa mission sans la femme. Loin de diminuer Ève, dit Amy Piller, le livre de la Genèse l'élève. Elle continue son analyse. Le film présente le patriarcat et le matriarcat comme des mondes aussi peu désirables l'un que l'autre. Barbieland, avec ses Ken inutiles et injustes, mais Kendom, avec ses Barbie soumises, est tout aussi injuste. Qu'en est-il de notre monde ? En fait, c'est comme si le film suggérait que l'espoir d'une mutualité, d'une égalité entre hommes et femmes devait être laissé au monde des rêves parce que c'est impossible dans la vraie vie. Barbie exprime la réalité difficile du sexisme mais sans offrir d'espoir durable. Or, c'est là que le message chrétien trouve son opportunité. Car ce sont les textes sacrés du christianisme qui fondent les fondements d'une égalité des hommes et des femmes. Égalité en dignité, en valeur et en droit. Hommes et femmes sont créés en image de Dieu. Ce que Barbie et Ken souhaitent voir dans le film, c'est en fait une description de l'Église chrétienne, où chacun trouve son identité, sa valeur et sa raison d'être en Jésus-Christ, et où personne ne peut être jugé inférieur. L'autrice conclut. Notre culture se débat avec des questions sur le pouvoir, le genre, le sens de la vie et la mort. Barbie soulève ces questions avec brio. Mais les croyants peuvent se tourner vers celui qui y répond, en dernier ressort. Le Dieu trinitaire qui a créé tous les êtres humains dans un but et pour un partenariat. Seul Jésus-Christ, en tant que créateur et rédempteur incarné, peut dire à chacun d'entre nous qui nous sommes vraiment, à quoi nous servons et que nous sommes profondément aimés. Fermez les guillemets. Le film Barbie, oui, dit des choses sur le féminisme. Il dit aussi des choses sur la manière dont on peut concevoir le rôle de la femme ou le fait d'être une femme selon une interprétation erronée de la Bible. Et si on retournait voir la Genèse et en la replaçant dans son contexte et avec les codes pour bien la comprendre, on essayait de voir la beauté du message chrétien pour les hommes et pour les femmes.
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2: La question est posée, qu'est-ce que le calvinisme et l'arminianisme ? C'est moi qui pose la question parce que j'ai reçu beaucoup de questions et d'interrogations à ce sujet. Certaines personnes m'ont pris à partie pour les positions que je peux ici et là tenir. Et notamment, il y avait ce commentaire qui était sur YouTube qui dit ceci, « C'est une torsion des Écritures, c'est du calvinisme. Dieu n'a pas choisi qui sera sauvé ou qui ne le sera pas, c'est un faux enseignement. Signons, Dieu serait un menteur quand il dit qu'il veut que tous les hommes soient sauvés ou quand il dit qu'il veut que tous parviennent à la repentance. De plus, le calvinisme fait de Dieu un Dieu robotique qui décide qui va en enfer ou non. Dieu n'est pas à l'origine du mal, comme l'enseigne cette fausse doctrine. » Fin de la citation. Alors, c'est une question fréquente et je vais l'aborder sur plusieurs épisodes pour essayer de traiter un certain nombre d'informations et d'objections que l'on peut trouver face à cette formulation. Je vais déjà commencer par les définitions. On parle du calvinisme, d'ailleurs à tort, parce que je crois que c'est Augustin qui en parle plus que Calvin et c'est Luther qui en parle plus que Calvin. Mais bon, Calvin est français et donc il est normal qu'il ait cette place. Lol. Bref, on parle de calvinisme pour souligner que l'action souveraine de Dieu est nécessaire à la conversion et qu'elle précède la foi, la repentance. En d'autres termes, lorsqu'il est dit que c'est par la grâce que l'on est sauvé par le moyen de la foi est l'un des cadeaux que Dieu donne grâce à la régénération qu'il accorde à celui qui croit. Alors ça, c'est la définition minimale du calvinisme et qui n'engage pas forcément que l'on s'intéresse ou que l'on emprunte un système complet. Je suis moi-même assez mal à l'aise avec l'acronyme TULIP, j'en parlerai dans un autre épisode, et je peux simplement dire que le calvinisme, dans sa forme la plus essentialiste, c'est de dire il faut l'œuvre de Dieu pour que quelqu'un vienne à la foi. Parce qu'on est tellement pécheur que sans le titillement de Dieu, ce serait impossible. Maintenant, on parle d'arminianisme pour souligner au contraire le libre arbitre de l'homme qui choisit ou non de croire, de se repentir. Et Dieu donne la nouvelle naissance à celui qui croit. Donc ce qui précède la nouvelle naissance, c'est la foi de l'individu qui choisit, qui comprend, qui réfléchit et qui à un moment dit « je crois » et Dieu lui dit « je te fais naître de nouveau ». En d'autres termes, Dieu a une main tendue qui serait universelle et ceux qui répondent à cette main tendue par la foi et la repentance reçoivent le salut de Dieu. Tu vois les deux positions ? Alors, je voudrais vraiment souligner qu'il y a des hommes de Dieu dans les deux camps. Les deux camps confessent Jésus-Christ comme seul sauveur, les deux camps parlent du salut comme un cadeau, et à plusieurs reprises, j'ai eu des conversations avec des frères qui ont voulu contester ma position, mais en réalité, ce sont des frères authentiques dont la marche spirituelle est probablement bien supérieure à la mienne. Donc, je ne présente pas ici les choses comme si c'était un combat entre hérétiques et... parfois, les positions extrêmes pourrait être qualifié de problématique, à la fois dans le calvinisme, me semble-t-il, que dans l'arminianisme. Alors maintenant, qui a raison ? Je commence par une illustration. Alors, toutes les illustrations ont leurs limites, mais elles te permettra de te donner une idée de l'enjeu de la considération que l'on essaye de voir. Voilà, l'arminien va dire quelque chose comme cela. Voilà, tu es en train de te noyer, tu es dans la mer, et il y a un bateau qui vient te chercher. Il te lance une bouée de sauvetage et tu n'as plus qu'à l'attraper. Le sauveteur, lui, il a fait 99% du travail. Mais maintenant, il faut que tu saisisses la bouée. C'est ton 1%. Parallèle avec Dieu, dont Dieu a envoyé son fils mourir à la croix. Il a fait 99% du travail, mais il faut que tu te saisisses de cette croix. Ça, c'est ton 1%, le 1% que tu dois faire. Voilà la perspective arminienne la plus illustrée. Le calviniste va dire quelque chose un peu différent. Il dit voilà, tu es mort, noyé au fond de la mer. Tu bouges plus, tu ne peux plus rien faire. C'est terminé pour toi. Le bateau de sauvetage arrive et envoie un plongeur pour te ramener à la surface. Et là, il fait du bouche à bouche, réalise un massage cardiaque et tu reviens à la vie, le sauveteur a fait 100% du travail. Certes, à un moment, tu t'es mis à respirer, mais seulement parce qu'on t'a rendu la vie. Parallèle avec notre conversation, tu étais mort spirituellement et incapable de croire par toi-même, incapable d'avoir une vie spirituelle telle que Dieu la voudrait. Dieu fait 100% du travail, d'abord en ce que le Père t'a trouvé au fond de l'eau, ensuite en envoyant son Fils mourir à la croix pour tes péchés, et enfin en t'envoyant l'Esprit qui t'a fait renaître. Donc, tu as cru. Des deux positions, laquelle est la plus appropriée? Alors, de ma perspective, mais je concède que je peux avoir tort, mais de ma perspective, la seconde illustration rend mieux compte des données de l'Écriture. L'être humain est vraiment mort spirituellement, incapable du moindre bien. Je parle là de bien spirituel, c'est-à-dire qu'il n'a pas la capacité en lui-même d'élever son âme à Dieu. Éphésiens 2:1 le dit, « Vous étiez morts par vos fautes et par vos péchés. » Deuxième remarque, le salut est conféré sans qu'aucun mérite puisse être attribué. Si le salut est donné à cause de 1% du travail, 1%, genre saisir la bouée, c'est qu'il y a bien 1% de méritoire. Et alors le salut devient un dû et non une grâce, ça devient un problème, parce que Éphésiens 2, 8 à 9 nous dit « c'est par la grâce que vous êtes sauvés par le moyen de la foi ». Cela ne vient pas de vous, c'est le don de Dieu, ce n'est pas par les œuvres afin que personne ne se glorifie. Donc si je peux saisir la bouée parce que j'ai la capacité de le faire, c'est quelque part j'ai la capacité de le faire, et ça devient un problème pour parler de la grâce de Dieu. Troisièmement, les sauvés sont qualifiés d'élus et de prédestinés. Éphésiens 1 le dit très clairement. En lui, Dieu nous a élus avant la fondation du monde, etc., etc. La chaîne descriptive la plus complète se trouve en Romains 8. Nous savons du reste, verset 28, que toute chose concourt au bien de ceux qui aiment Dieu, de ceux qui sont appelés selon son dessein, car ceux qu'il a connus d'avance, il les a aussi prédestinés à être semblable à l'image de son Fils, afin qu'il soit le premier-né d'un grand nombre de frères. Et ceux qu'il a prédestinés, il les a aussi appelés, et ceux qu'il a appelés, il les a aussi justifiés, et ceux qu'il a justifiés, il les a aussi glorifiés. Alors, il y a donc une longue chaîne ici qui va de ceux que Dieu a connus d'avance, il les a prédestinés. Alors, mes amis arméniens, et j'ai des frères qui ont essayé de me convaincre en me donnant des arguments, en disant, tu vois, l'élection, elle est fondée sur le fait que Dieu savait d'avance. Donc il y a une sorte de boucle chez Dieu qui dit « Je sais que Florent va croire, donc il fait partie de mes élus. » Le problème, c'est que les termes ne vont pas dans cette direction aussi facilement. C'est un peu mettre dans le verbe et lire quelque chose qui n'y est pas. C'est vraiment une sélection parmi qui a lieu et qui est fondée sur la seule souveraineté de Dieu. Pourquoi est-ce que Dieu a choisi Abraham et le peuple d'Israël? Non pas parce qu'ils avaient un mérite, mais parce que Dieu a envie de le faire. Ainsi, Romains 9 à 11 nous parle d'un mystère. Comment comprendre la pensée de Dieu à ce sujet? C'est compliqué. Donc je ne crois pas que l'élection soit fondée simplement parce que Dieu le voyait, et il l'exprime en ces termes, mais plutôt parce qu'il y a vraiment une action souveraine de Dieu pour sauver. Alors quand je dis ça ainsi, les gens se disent « mais c'est odieux, c'est comme si Dieu vouait le monde ou une partie du monde à la perdition, peut ne sauver que quelques hommes, et alors l'homme n'a aucun libre arbitre ». Je reprends les termes que j'ai cités dans l'introduction, Dieu serait un robot et Dieu ne voudrait pas réellement que tous les hommes soient sauvés. Alors, cette question, je dois quand même répondre à cela. Quand on dit que c'est une négation du libre arbitre et de la responsabilité humaine, ma réponse serait pas vraiment. La liberté de l'homme n'est jamais absolue. Elle est toujours conditionnée par sa nature. Mais il y a au sein de sa nature une vraie liberté. Calvin même le consent, mais il dit que ce n'est pas une grande liberté en réalité qu'on a. En tant que pécheur, je suis libre de me comporter comme un pécheur. Alors parfois je fais des choses bien, Jésus le reconnaît, hein. Si vous qui êtes mauvais, vous savez donner de bonnes choses à vos enfants. Mais ma liberté, elle est contrainte parce que je suis pécheur. Elle est contrainte même physiquement, je voudrais m'envoler, je ne peux pas m'envoler, je ne suis pas un oiseau, je suis un être humain. Donc on est contraint, je suis un bipède, je peux aimer la perfection, mais je suis pécheur et égoïste. Et en cela, Un mort spirituel n'a pas vraiment de liberté spirituelle. Alors, c'est l'argument, hein. Et comment est-ce qu'on peut répondre à cet argument? Bien, en fait, il me semble que nous pouvons imaginer un Dieu dont la manière d'agir est pleinement alignée avec une certaine forme de liberté humaine. C'est-à-dire que on voit dans les récits narratifs de l'Écriture Dieu se repentir. À mon sens, ce n'est pas que Dieu se repent, mais il veut nous montrer qu'il se repent de manière à ce que l'on soit dans une relation vive et active avec Dieu. Et il en va de même avec ces récits missionnaires où nous sommes appelés à la repentance, où il y a une ouverture large et entière, parce que nous sommes dans une dynamique que nous n'avons pas à comprendre. Dieu est souverain et la souveraineté qu'il exerce est compatible avec une certaine liberté humaine et à certains facteurs que nous pouvons expérimenter sur cette terre. Certains disent que cela engendre une passivité dans l'évangélisation et la mission. À mon sens, c'est une très mauvaise application de la théologie calviniste parce qu'elle fait une description de l'œuvre de Dieu, une prescription pour les chrétiens. Et ça, c'est une grave erreur. En aucun cas, la souveraineté de Dieu m'oriente à ne rien faire et ne rien dire. Je prends un temps de prière tous les jours pour mes amis, ma famille, mes voisins, ceux que j'aime. Parfois, je jeûne pour des groupes découvertes que l'on a avec eux, pour qu'ils puissent découvrir la beauté et la grâce qui est en Jésus. Et tu sais pourquoi je jeûne et que je prie? Parce que je sais que Dieu est souverain. Et parce que sa prescription n'est pas « trouve les élus », sa prescription c'est « prie, prêche l'évangile et sois un témoin ». Donc je vais faire ça. La manière dont Dieu le fait est entre ses mains. Je crois effectivement qu'il est souverain. Alors, certains disent « oui, mais ça rend Dieu injuste dans la distribution de la grâce ». C'est exactement à cette objection que Paul répond en Romains 9. « Tu me diras, qu'a-t-il encore à blâmer ? Car qui résiste à sa volonté ? Toi plutôt, qui es-tu pour discuter avec Dieu ? Le vase modelé, dira-t-il au modeleur, pourquoi m'as-tu fait ainsi ? Le potier n'est-il pas maître de l'argile pour faire avec la même pâte un vase destiné à l'honneur et un vase destiné au mépris ? Et si Dieu, voulant montrer sa colère et faire connaître sa puissance, a supporté avec une grande patience des vases de colère formés pour la perdition ? Et s'il a voulu faire connaître la richesse de sa gloire à des vases de miséricorde qu'il a d'avance préparés pour la gloire. Le business de Dieu, c'est le business de Dieu, c'est pas le mien. Et donc je vais bien distinguer les choses, les sphères qui sont de la responsabilité de Dieu et les sphères qui sont ma responsabilité. Je sais pas toujours comment ça s'harmonise. Et d'ailleurs, bien malin celui qui pourrait prétendre savoir comment ça s'harmonise. Dans le livre des Actes, nous voyons des gens qui sont encouragés à se repentir. Et nous devons encourager les gens à se repentir. Mais à la fin du chemin, ceux qui répondent sont ceux qui sont appelés à cela. Alors, je vois ce mélange personnel et divin, par exemple dans plein de textes, mais notamment en Jean chapitre 6. Jésus dit « Moi, je suis le pain de vie, celui qui vient à moi n'aura jamais faim, et celui qui croit en moi n'aura jamais soif. » Yes ! Ça, c'est une belle chose. Tu as faim et soif de Dieu, viens à lui. Et verset 36, « Mais je vous l'ai dit, vous m'avez vu et vous ne croyez pas. Tout ce que le Père me donne viendra à moi, et je ne jetterai point dehors celui qui vient à moi. » Tu réalises ce jeu-là maintenant ? Tout ce que le Père me donne vient à moi. Donc, ceux qui viennent à Dieu, c'est ceux que le Père donne au Fils. Et le Fils dit, je ne le jetterai pas dehors. Si tu entends cette émission et que tu te dis, oh, j'ai faim et soif de Dieu, je réalise que j'ai brisé les lois de Dieu, j'ai besoin d'un sauveur, j'ai besoin que Dieu pardonne mes fautes, entre dans la maison. Viens faire la fête avec le Dieu qui est mort pour tes péchés à la croix. Et le texte ajoute, voici la volonté de celui qui m'a envoyé, que je ne perde rien de tout ce qu'il m'a donné, mais que je le ressuscite au dernier jour. Voici en effet la volonté de mon Père, que quiconque voit le Fils et croit en lui ait la vie éternelle, et je le ressusciterai au dernier jour. Ouais, on a ce mélange constant de la démarche personnelle et de l'œuvre souveraine de Dieu. Chercher à les distinguer dans l'opération de l'évangélisation ou dans l'opération de la mission est une erreur. Dieu fait son œuvre, ce n'est pas la nôtre. Notre œuvre est de témoigner, de prier, d'appeler à la repentance et d'être un témoin, de vivre l'Église en sorte qu'elle soit une vitrine de la gloire de Christ. Dieu fera son business. Alors, comment résoudre cette question? Alors moi, quand j'étais jeune chrétien, que j'ai été confronté à cette question, alors moi, je ne viens pas du tout d'un milieu évangélique, donc ce débat c'était très surprenant pour moi de savoir qu'il y avait des gens qui pensaient que Dieu était souverain. Moi, je me souviens, le 12 juillet 1984, je suis venu voir un copain, et je lui ai dit, écoute, ce soir, je me convertirai. J'avais hâte de connaître ce Dieu qu'il connaissait, et c'était une décision personnelle. Ce n'est que plus tard que j'ai réalisé que si j'avais cet appétit, c'est parce que Dieu, dans sa bienveillance, m'appelait à cela. Alors, quand quelques mois ou années plus tard, j'ai dû réfléchir à ça, ce que j'ai fait, c'est que j'ai pris un classeur et j'ai noté tous les versets qui montraient que le salut venait en réponse à un acte souverain de Dieu. Donc, ça s'appelait la souveraineté de Dieu dans le salut. C'était le titre de ma page. Et en lisant tout le Nouveau Testament, j'ai recopié tous les versets qui montraient que Dieu était souverain dans le salut. Puis il y avait une autre page qui montrait tous les versets qui disaient que l'homme est responsable de se convertir. Et quand j'ai fait l'ensemble du Nouveau Testament, je me suis arrêté, j'ai comparé, je me suis dit, ah ouais, je pense que c'est clair maintenant. Et ça m'a encouragé. Alors, voilà, comment est-ce que l'on peut conclure? Bah, tu vois bien que je vais dans le sens de

0: Mais c'est pas comme ça que ça marche. Au début de ma vie chrétienne, j'ai parlé à mes copains en cette manière. Certains se sont convertis par parce qu'ils en avaient marre peut-être de mes insistances, mais ils sont pas venus à la foi vraiment. C'était très superficiel. Donc voilà, je suis absolument convaincu de la souveraineté de Dieu dans l'appel au salut. C'est à cause de cette conviction donc que je jeûne pour mes amis, ma famille, mes voisins. Je veux vraiment insister là-dessus. C'est aussi à cause de cette conviction que je peux témoigner sans me dire que c'est ma capacité de raisonnement qui sera la cause de leur conversion. C'est vraiment l'œuvre de Dieu qui invite à lui. Paul était un missionnaire zélé. Il a parlé partout où il pouvait. Et nous lisons lors de son arrivée en Europe, son ministère à Philippe. Il y a plusieurs récits spectaculaires qui nous montrent à la fois le dynamisme de sa théologie et la puissance de son témoignage. Acte 16, verset 14, il y avait là une femme craignant Dieu du nom de Lydie, marchande de pourpre de la ville de Thyatire. Elle écoutait. Et le Seigneur lui ouvrit le cœur pour qu'elle s'attache à ce que disait Paul. Lorsqu'elle eut été baptisée avec sa famille, elle nous invita en disant, si vous me jugez fidèle au Seigneur, entrez dans ma maison et demeurez ici. Et elle nous pressa très instamment. Donc, on a une femme qui écoutait. Elle était dans un lieu de prière et elle était intéressée par les choses spirituelles. Pourquoi elle était intéressée? Parce qu'elle en avait le désir? Oui. D'où venait ce désir? Je ne sais pas. Mais très certainement parce que déjà l'œuvre de Dieu commençait. Et on peut multiplier ces allers-retours entre sa volonté et la volonté de Dieu, mais à un moment donné, le Seigneur lui ouvre le cœur. Et toujours à Philippe, le geôlier qui accueille Paul et Silas, qui sont emprisonnés à cause des troubles qu'ils suscitent par l'évangile, quand le geôlier demande de la lumière, il entre précipitamment, il tombe tout tremblant devant Paul et Silas, parce qu'il y a un grand tremblement de terre, bref. Et le geôlier les mène dehors et dit, Seigneur, que faut-il que je fasse pour être sauvé? Ils répondirent, crois au Seigneur Jésus et tu seras sauvé, toi et ta famille. Et ils lui annoncèrent la parole du Seigneur ainsi qu'à tous ceux qui étaient dans sa maison. Il les prit avec lui à cette heure même de la nuit, lava leurs plaies et aussitôt il fut baptisé, lui et tous les siens. Il les fit monter dans sa maison, mit la table et se réjouit avec toute sa famille d'avoir cru en Dieu. Waouh! Ici, on n'a pas d'expression de l'intervention de Dieu, mais elle est présente dans l'ensemble de la vie. Dieu règne. Mais je voulais montrer cela pour éviter que l'on devienne en quelque sorte des calvinistes stériles qui n'arrêtent pas de réfléchir à ces questions avec beaucoup d'orgueil et d'arrogance, qui est vraiment le comble pour des calvinistes qui, au contraire, réalisent que tout est grâce et tout est donné, plutôt que de passer leur temps à aimer, y compris leurs amis arméniens, et à témoigner avec grâce de la beauté de l'Évangile. Parce que c'est à cela que Dieu nous appelle. Donc, description du salut calviniste, prescription arménienne, prêchant l'Évangile à toute la création, dans la confiance que c'est Dieu qui fait son œuvre. Alors, si tu entends cette émission, cet épisode, et tu te poses la question, mais est-ce que je suis élu? C'est pas la bonne question. C'est est-ce que tu es secoué par tes péchés? Est-ce que tu es secoué par le désir de croire? Si c'est le cas, crois, dis-le à Dieu en disant, Seigneur, j'ai besoin de toi. Pardonne mes péchés. Je crois que tu es mort à la croix pour moi. Entre dans ma vie. Repens-toi dans la foi que Christ est mort pour tes péchés. C'est Dieu qui te sauve. Souviens-toi de l'illustration. Tu es au fond de la mer. Si même tu commences à regarder vers le haut, c'est que déjà Dieu fait son œuvre en toi pour que tu vives en croyant en Jésus-Christ.
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0: toi une vie réussie?
1: En vrai, pas avoir fait d'action illégale, okay. Aussi. Ça paraît facile à dire, ouais, mais plus compliqué à faire.
0: Sur plusieurs années,
2: Parce que okay. Souvent les gens se souviennent plus de toi quand tu donnes beaucoup d'amour et t'es quelqu'un de très affectueux avec ta famille, avec tes proches.
0: Ouais, trop cool. Vous avez d'autres choses à ajouter?
3: Ah, c'est votre moment.
2: Non. À part, faut donner beaucoup d'amour aux gens que vous aimez.

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0: maître, je suis...
1: Jeudi 20 août, Jésus leur dit, « Où est votre foi ?» Mais eux, saisis de crainte, furent dans l'étonnement et dirent entre eux, « Qui donc est celui-ci ? Car il commande même au vent et à l'eau, et ils lui obéissent ?» Évangile de Luc, chapitre 8, verset 25.
2: Savoir attendre le moment de Dieu. Lisons Évangile de Marc, chapitre 4, versets 35 à 41. Ce jour-là, le soir venu, Jésus leur dit, « Passons à l'autre rive. » Après avoir renvoyé la foule, les disciples le prennent dans la barque comme il était, d'autres barques aussi étaient avec lui. Il se lève alors un grand tourbillon de vent, et les vagues se jetaient dans la barque, au point qu'elle se remplissait déjà. Lui, à la poupe, dormait sur un oreiller. Ils le réveillent et lui disent « Maître, ne te soucies-tu pas que nous périssions ?» S'étant réveillé, il reprit le vent et dit à la mer « Silence, tais-toi !» Alors le vent tomba et il se fit un grand calme. Et il leur dit « Pourquoi êtes-vous ainsi craintifs ? Comment n'avez-vous pas de foi ?» Ils furent saisis d'une grande peur et ils dirent entre eux « Qui donc est celui-ci pour que le vent même et la mer lui obéissent ?» Une rencontre biblique en prison. L'aumônier et les détenus présents lisent le récit de la traversée de la mer de Galilée. La tempête que les disciples ont subie interpelle plusieurs détenus. Les vagues répétées leur rappellent la détresse par laquelle ils passent, en particulier lorsque les mauvaises nouvelles se succèdent. L'espoir disparaît alors totalement. Parfois même, ces vagues qui s'enchaînent laissent un goût amer d'injustice. Est-il juste de subir autant de tristesse ? L'un des détenus présents, Antoine, incarcéré depuis 2 ans, vient d'apprendre que suite à son jugement, sa détention est prolongée de 6 mois. Pourtant, son comportement en détention et lors des séances au tribunal est exemplaire. Les juges même en témoignent. Il s'attendait à être libéré. Comment se fait-il que le Seigneur continue à dormir dans la barque comme si de rien n'était ? Se questionne Antoine. Dans le récit de l'Évangile, les disciples, voyant leur mort approcher, réveillent le Seigneur sur un ton de reproche. Les détenus se mettent à leur place. Pourquoi le Seigneur les laisse-t-il dans une telle extrémité ? Est-il insensible ? Non. Il connaît parfaitement tout ce qui nous tourmente. De toute manière, il serait intervenu au moment voulu de Dieu. Et il aurait fallu la foi pour attendre. C'est une chose bonne qu'on attende, et dans le silence le salut de l'Éternel. Lamentation de Jérémie, chapitre 3, verset 26. Ils auraient évité ce reproche du Seigneur. Où est votre foi ? Et la délivrance est là. Quelle leçon de patience et de confiance.
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0: L'Éternel te gardera de tout mal. 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
1: Psaume 58. Au chef des chantres, ne détruis pas, hymne de David. Est-ce donc en vous taisant que vous rendez la justice? Est-ce ainsi que vous jugez avec droiture, fils de l'homme? Loin de là. Dans le cœur, vous consommez des iniquités. Dans le pays, c'est la violence de vos mains que vous placez sur la balance. Les méchants sont pervertis dès le sein maternel, les menteurs s'égarent au sortir du ventre de leur mère. Ils ont un venin pareil au venin d'un serpent, d'un aspic sourd qui ferme son oreille, qui n'entend pas la voix des enchanteurs, du magicien le plus habile. Ô Dieu, brise-leur les dents dans la bouche. Éternel, arrache les mâchoires des lionceaux. Qu'ils se dissipent comme des eaux qui s'écoulent, qu'ils ne lancent que des traits émoussés. Qu'ils périssent en se fondant comme un limaçon, sans voir le soleil comme l'avorton d'une femme. Avant que vos chaudières sentent l'épine, verte ou enflammée, le tourbillon l'emportera. Le juste sera dans la joie à la vue de la vengeance. Il baignera ses pieds dans le sang des méchants. Et les hommes diront « Oui, il est une récompense pour le juste. Oui, il est un Dieu qui juge sur la terre. »

en toi, Seigneur. Je te donne ma vie, mon cœur. Tout te revient. Tout te revient. Reçois, Seigneur, l'offrande de mes lèvres, de ma bouche, de mon

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1: Voici sa parole pour aujourd'hui.
2: Jeudi 20 août. Du vol à la vision. Même quand je marche dans la vallée de l'ombre de la mort, je ne crains aucun mal, car tu es avec moi. Psaume chapitre 23, verset 4.

0: épouses, l'itinéraire géographique et intérieur de Jacob. Je suis avec toi. C'est l'ancrage immédiat. Avant le premier pas de l'exil, Dieu comble la solitude du fugitif. Je te garderai partout où tu iras. Cette promesse couvre le départ en catastrophe et l'arrivée dans l'angoisse. Elle est le bouclier d'un homme qui ne sait plus où est sa place. Je te ramènerai dans ce pays. Voilà une promesse cohérente puisque l'alliance d'Abraham concerne Canaan. Ainsi, Dieu garantit à Jacob un retour à la case départ. L'exil n'est qu'une parenthèse, pas une destination. Je ne t'abandonnerai pas avant d'avoir exécuté ce que je te dis. Enfin, le verrou de sécurité. Dieu engage sa fidélité là où Jacob avait engagé sa duplicité. Jacob comprend alors que la bénédiction ne s'arrache pas, elle se contemple. Sa vie, qui semblait partir en éclats, est désormais contenue dans un plan qui va du départ subi au retour promis. Ce qui était une fuite devient un pèlerinage sous haute surveillance. Quelle que soit votre situation et là où vous en êtes, vous pouvez saisir ces mêmes promesses parce qu'elles sont le partage de chaque enfant de Dieu.
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1: Priez en tout lieu. Bienheureux ceux qui habitent ta maison, car ils pourront te louer toujours. Psaume 84, verset 5. Une fois que vous aurez pris l'habitude de passer du temps avec Dieu, ces rencontres quotidiennes vous manqueront s'il vous arrive de démarrer une journée sans lui parler et l'écouter. Vous pouvez passer du temps avec Dieu n'importe où, quelle que soit votre occupation, pendant que vous faites vos courses ou le ménage par exemple. Personnellement, j'ai vécu des rencontres mémorables avec Dieu au volant de ma voiture. L'oreille de Dieu est toujours à l'écoute de votre voix. Apprenez-vous aussi à être attentif à la sienne, quelles que soient les tâches qui vous attendent aujourd'hui. Accomplissez-les avec le Seigneur. Reconnaissez-le et parlez-lui de tout ce qui vous concerne. Sa compagnie vous procurera beaucoup de joie.
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Bienvenue au starter du jour pour bien démarrer sa journée. Aujourd'hui, la main invisible de Dieu sur ta vie. Je crois que Dieu a sa main sur chacun d'entre nous. Parfois, nous le voyons, nous le considérons, nous le réalisons, et parfois, nous ne la voyons pas, et nous avons même l'impression, littéralement, que sa main est contre nous, ou en tout cas, qu'il n'y a aucune protection sur notre vie. Je lisais cette histoire qui m'a vraiment interpellé. C'est un homme qui est en train de voyager avec ses amis. Il est sur l'océan. Et puis malheureusement, il y a une tempête qui va prendre place et là, ils vont vivre un naufrage terrible. Il va perdre ses amis. Et cet homme va réussir, malgré tout, à rejoindre une petite île qui était à proximité. Et il va réussir, c'est un véritable rescapé. Et là, sur cette petite île, il va commencer à établir un peu sa vie, à se faire. Il connaissait deux, trois choses. Il s'est fait son petit feu. Il a construit une petite cabane en bois et il pouvait se nourrir des fruits qu'il pouvait trouver sur l'île. Et puis, une nuit, alors qu'il est en train de dormir, il sent quelque chose de chaud et il se réveille et il voit littéralement la petite cabane qu'il avait construite, le seul abri de fortune qu'il avait. Il voit sa cabane partir en fumée et là, c'est le feu total et il ne comprend pas. Il est à genoux et il demande à Dieu, « Seigneur, mais pourquoi j'ai l'impression d'être persécuté? Je suis là, je suis un homme, je t'aime et puis je ne comprends pas. La seule chose que je possédais, tu viens de me l'enlever. » Et là, vraiment, l'homme se pose mille et une questions. Il est vraiment dans une crise par rapport à sa foi, par rapport à sa confiance en Dieu. Puis, lorsque le matin arrive, il voit au loin un bateau arriver et qui vient accoster sur la petite île. Alors, le rescapé va voir le capitaine du bateau en disant « Mais qu'est-ce qui vous a amené là ?» Et l'homme va répondre, le capitaine, en disant ceci, « Eh bien, cette nuit, on a vu un feu et on a pensé que c'était un rescapé, on pensait que c'était vous qui aviez allumé ce feu pour nous indiquer la route à suivre pour venir vous secourir. » Et là, de nouveau, l'homme s'est mis à genoux en demandant pardon à Dieu parce qu'il était complètement, il n'avait pas réalisé. Lui, en fait, dans sa tête, Dieu était en train de lui enlever quelque chose alors que Dieu était en train de le sauver. Et je crois parfois dans nos vies, pour que nous puissions passer à la prochaine étape, pour que nous puissions être sauvés, pour que nous puissions arriver à une autre étape de notre vie, Dieu va brûler littéralement ce que l'on possède à ce moment-là. Et on ne comprend pas, mais Seigneur, pourquoi? Qu'est-ce qui se passe? Et en fait, c'est tout simplement parce que Dieu nous prépare à la prochaine étape. Il y a plein de passages comme ça. On voit Paul qui va perdre son bateau, qui fait un naufrage et puis par la suite, il va passer à la prochaine étape. Bref, on voit Ruth avec Naomi. On voit comme ça des gens qui ont vécu des catastrophes, mais que Dieu a utilisé pour les amener à la prochaine étape. Alors, mon ami, fais confiance à Dieu. Sa main invisible est sur toi et sa providence est en train de tout bien ficeler, de tout bien coordonner afin que ce qui est prévu que tu puisses vivre, tu puisses le vivre. Ça ne va pas être du hasard, c'est Dieu qui va tout diriger. Que le Seigneur te bénisse, que le Seigneur t'encourage. Si ce message t'a béni, pense à le liker, le partager et le commenter. Et à bientôt. Bye bye.

365, une année de dévotion de Yannis Gauthier. Une provision divine. Le responsable du repas goûte l'eau qui est devenue du vin. Jean chapitre 2 verset 7. À l'heure actuelle, le monde connaît une crise économique sans précédent qui touche un grand nombre de secteurs et qui affecte la vie de beaucoup. Peut-être est-ce votre cas ? Peut-être êtes-vous confronté à différents besoins alors que vos ressources diminuent ? Pensez-vous que les trésors divins soient affectés par ces crises ? Au cours des siècles passés, Dieu, en période de disette, a toujours manifesté sa fidélité en pourvoyant aux nécessités de ses enfants. Alors croyez-le, il a spécialement stocké des provisions célestes afin de répondre à vos besoins. Et de la même manière que Jésus-Christ a accompli un miracle en changeant l'eau en vin, il multipliera vos ressources de façon providentielle et fera même de vous une source d'approvisionnement pour les autres. Dans la Bible, il nous est dit « Dieu peut vous combler de toutes sortes de grâces afin que, possédant toujours en toutes choses de quoi satisfaire à tous vos besoins, vous ayez encore en abondance pour toutes bonnes œuvres. » 2 Corinthiens, chapitre 9, verset 8. Et rappelez-vous aujourd'hui qu'avec un peu, Dieu accomplit de grandes choses. Une année de dévotion de Yannis Gauthier, paru aux éditions Gospel Action Productions.

0: Gloire à Dieu.
1: Amen. Amen. Gloire à Dieu.
2: La Bible, elle dit que la vérité libère. La Bible, elle dit que quand on est dans

un mensonge, on est maintenu dans des ténèbres et que la déclaration de la parole de Dieu, le Saint-Esprit va souffler dans la déclaration claire et nette de la parole de Dieu. Et quand l'Église va faire ça, il y a un feu de Dieu qui va descendre. Il y a un réveil qui arrive. Le Seigneur a sonné une trompette dans les lieux. C'est lui hein, qui a l'initiative de... C'est lui qui maintient son Église. C'est lui qui maintient les temps. C'est lui qui sait ce qu'il faut et à quel moment.

0: Claire Lee est une jeune femme intellectuelle d'une grande famille bourgeoise du Cambodge et elle subit de plein fouet la prise de pouvoir par les communistes, les Khmers rouges, en 1975. Les hommes de sa famille sont fusillés, Claire est déportée dans un camp de travail avec sa mère et ses enfants. Alors elle se révolte, elle perd sa sérénité de bouddhiste et dirige sa haine contre celui qu'elle appelle le dieu des Occidentaux. Réflexion faite, comment se fait-il que Claire s'en prenne à ce dieu des Occidentaux, alors que ceux qui la font souffrir sont communistes, par conséquent athées. Claire Lee explique son point de vue.
1: Pour moi, c'est très juste parce que j'ai quand même fait quelques études et je sais très bien que le communisme n'est pas né dans une civilisation bouddhiste. Que vous le voulez ou non, le communisme, c'est quand même un fruit de la civilisation judéo-chrétienne. Donc, quelque part, l'Occident est responsable de ce qui m'arrive. Donc le dieu des Occidentaux, eh bien, ça va très bien. En plus, il n'est pas le mien, c'est le dieu des autres. Je le prenais comme un objet, à peu près, comme quelqu'un qui a estropié, qui a besoin d'un bâton. J'ai besoin de ce dieu pour vider ma haine. Mais petit à petit, bon, c'est comme un estropié aussi, le bâton est devenu indispensable. Donc j'ai besoin toujours de vider ma haine sur quelqu'un, c'est vis-à-vis. Et ce vis-à-vis silencieux. D'ailleurs, je lui ai dit que je ne te demande rien d'autre que d'être un témoin, que de rester là. Ce vis-à-vis m'a accompagné pendant 2 ans à peu près. Et un jour, il s'est passé quelque chose comme si le dieu des Occidentaux se manifestait à moi, pas une autre identité que ce que je lui ai donné. Alors, ce n'est pas quelque chose de fracassant, ce n'est pas une apparition, c'est rien du tout. C'est tout simplement comme un cadeau, une paix accordée. Et cette paix, tout d'un coup, que je reçois d'un autre, ce n'est pas la paix bouddhique. Selon l'enseignement du Bouddha, il fallait mériter la sérénité, la paix, il y a un chemin à faire. Le chemin à faire, c'est d'abord faire taire la colère, la haine, ses passions. Oui. Moi, j'étais loin de là. J'étais très faible. Et je ne faisais que crier, pour dire le mot, que gueuler. Et cette paix, c'est comme quelque chose qui a été donné gratuitement à quelqu'un qui ne mérite pas du tout de recevoir ça. C'est ça qui m'a travaillé.
0: Et la paix dont parle Claire fait irruption dans sa vie un soir en rentrant de la rizière, alors qu'elle s'adresse à Dieu en le provoquant en quelque sorte.
1: Ce soir-là, la récolte était bonne et je marchais sur la digue, on rentrait au village au coucher du soleil. Alors je disais, toi là-haut, le dieu des Occidentaux, tu vois très bien que je suis arrivée à survivre. Et tu trouves pas que c'est formidable ça? Pourquoi tu ne m'applaudis pas? Il est peut-être temps que tu te manifestes, que tu m'applaudisses. Et moi, je vais attendre tes applaudissements. Mais d'un coup, dans ces rizières, il m'est arrivé une paix. La première chose, c'est que je me suis réconciliée avec moi-même. Comme si j'ai accepté mes faiblesses.
0: Comme quoi, les réponses de Dieu ne sont pas toujours celles qu'on attend. Et encore, est-ce qu'on s'attend vraiment à ce qu'il réponde ?

Au programme ce matin à 9h, nous retrouvons Sandra Duby qui va nous parler de l'importance de nos paroles. À 9h30, c'est l'équipe d'Evelyne Lebeau, bonjour chez vous, qui vous attend pour une table ronde autour de la Bible, un livre qui n'a pas fini de nous surprendre. À 10h15 aujourd'hui, nous recevons dans le studio de Radio Évangile 66 le pasteur Néné qui sera accompagné d'un chanteur guitariste et puis d'un jeune étudiant qui viendra témoigner. 11h sera l'heure de votre point info local et 11h30 votre parcours biblique chemin de vie où nous irons dans la deuxième lettre de Paul à Timothée. Et bien sûr de la musique pour nous édifier dans notre foi, nous fortifier dans notre foi, peut-être nous réconforter, nous donner de l'espérance. C'est le groupe Hope Collectif qui veut dire justement espérance et qui va nous chanter le psaume 121 avec la belle voix de Sabrina Alexandre.

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Les Guetteurs sur la radio de la ville. Les Guetteurs, groupe de reggae français créé en 2008 à Boulogne-Billancourt avec François-Joseph Ambroselli, surnommé Fratoun pour la voix lead. Ils vous ont chanté Mess Up et nous continuons avec La Chapelle Musique qui nous chante Ma Renaissance. Hey.

Et si vous êtes en quête de renouveau ou de force intérieure, eh bien venez tester cette renaissance dans la foi en Christ. C'était La Chapelle Musique. Et tout de suite, eh bien, nous allons prendre la vie de façon cool avec Mélodie Symphonie qui nous chante « Life is easy », la vie est facile.

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1: Salut les amis, j'espère que vous allez bien. Alors aujourd'hui, j'aimerais vous parler d'un phénomène très commun et particulier, mais dont il faut être attentif. C'est que c'est de l'abondance du cœur que la bouche parle. Ça, c'est la Bible qui nous dit ça, la parole de Dieu. Et puis nous, les femmes, eh bien, on aime bien parler, souvent. Alors, on est l'aide de l'homme, on lui dit « Ah, tu devrais faire comme ci, comme ça », ou on essaie d'être une sage conseillère pour lui, pour nos enfants. Enfin, on est en général, c'est la femme qui amène l'atmosphère dans la famille. Enfin, je l'ai déjà dit dans plusieurs vidéos. Mais quand on parle beaucoup, on doit faire attention à ce qu'on dit, en fait. C'est pour ça qu'il y a dans les proverbes, c'est écrit « Celui qui parle beaucoup, pêche beaucoup ». Parce que Jacques, il décrit aussi donc l'apôtre Jacques, dans l'épître de Jacques, il raconte un petit peu ce que c'est ce petit muscle qui est tout petit dans notre corps, mais qui est en fait comme la barre du bateau. C'est-à-dire c'est ce qui donne la direction à tout le corps, à tout mon être. Ce que je dis, ça a une puissance énorme. Il y a le proverbe qui dit « La mort et la vie est au pouvoir de la langue ». C'est qu'avec ma langue, je peux tuer comme je peux vivifier. C'est juste extraordinaire. Je peux aussi me lier par des vœux, genre « Je me marierai jamais, j'aurai jamais d'enfant, je lui pardonnerai jamais, je te quitterai jamais ». Je peux me lier par ma bouche, en faisant des vœux, toutes sortes de choses. Donc, et puis j'oublie en fait, je me rappelle pas. Même en tant qu'enfant, je peux faire des espèces de petits pactes, des petites alliances avec mes copains, mes copines, même parfois avec du sang, en trouvant que c'est hyper cool. Et puis après, je me retrouve coincée dans ma vie adulte et je sais pas pourquoi. Donc ça, c'est tout le travail avec les entretiens que je fais, notamment avec toute une équipe conduite par le Saint-Esprit. Mais c'est Dieu qui nous rappelle très souvent les nœuds. Enfin, en tout cas, on lui demande, parce que des fois, on ne sait pas pourquoi ça bug dans ma vie. Je suis dans une saison, ça bug. Pourquoi ça bug? Donc, on va poser la question au Saint-Esprit. Saint-Esprit, montre-moi la racine de ce problème qui est ou récurrent ou qui est majeur dans ma vie. Cette dépression qui ne me quitte pas, cette peur d'être trompée ou cette jalousie démesurée qui me poursuit en fait et qui me pollue la vie. Donc c'est important de demander au Saint-Esprit, Saint-Esprit, montre-moi la racine de ce problème. Quand est-ce que ce problème a commencé dans ma vie? Et bien souvent, je veux voir que c'est ou un souvenir douloureux, un traumatisme, ou des paroles que j'ai pu prononcer ou qu'on a prononcées sur moi et qui m'ont liée ou tenue captive. Donc le Saint-Esprit va révéler toutes ces choses, puis après je vais me démêler, enfin, ou dénouer ces nœuds. Comment je le fais? Alors c'est simple, c'est en pardonnant aux personnes qui sont impliquées, ou parfois ça peut être moi-même, c'est en renonçant à des mensonges ou en renonçant à certains vœux avec lesquels, enfin, mes paroles qui m'ont liée. Donc je demande pardon à Dieu, je me délie de ces paroles. Et puis je demande à Jésus de me révéler la vérité. Parce que Jésus, il va toujours agir avec l'esprit contraire. Donc quand on se délie d'un mensonge, quand on se délie de la mort, de la dépression, je ne sais pas qu'est-ce qui nous habite, et bien après je vais me concentrer ou je vais faire attention à me lier à Jésus, à me lier à sa vie, à son espérance, à sa joie, à sa paix, tout ça. Tout ça. Vous rappelez dans la vidéo sur mon autorité. Tout ça pour dire que si je ne prends pas soin de mon cœur, eh ben, ma bouche va directement va subir ou va agir dans ces conséquences-là. Si je suis dans une saison où je suis un peu dépressive, où je suis découragée, où je suis frustrée, eh ben, ma bouche va le révéler en fait. Je vais commencer à critiquer, je vais commencer à me plaindre, je vais commencer à médire. Et puis ça, c'est hyper dommageable premièrement pour moi, parce qu'en fait, je vais me nourrir de ce qui sort de ma bouche. Ça, c'est dans les proverbes aussi. Je vais goûter aux fruits de ce qui sort de ma bouche. Donc, je suis la première infectée par ce qui sort de ma bouche. Donc, je dois vraiment prendre soin de mon cœur. Alors, souvent, on dit, mais il ne faut pas médire, il ne faut pas te plaindre. Alors, c'est bien. Mais c'est toujours mieux d'aller à la racine du problème. C'est comme de dire, tu dois pas fumer, tu dois pas faire l'amour avant le mariage, tu dois nanana. Donc en fait, si je vais pas à la racine régler le problème, ce sera bien difficile d'obéir juste à un commandement. Je dois aligner mon cœur avec Christ pour être capable de lui obéir aussi. Et je dois le laisser agir. Parce que c'est lui qui me réaligne, en fait, à sa vérité et puis à sa justice. Et c'est lui qui vient combler mon réservoir d'amour qui est vide de par mes blessures d'enfance, etc. Donc je dois juste comprendre, ça c'est le but de cette petite vidéo, que mon cœur est connecté à ma bouche et que pour régler ce qui sort de ma bouche, je dois veiller sur la racine des blessures de mon cœur. Donc voilà, prends soin de toi, c'est ça le message que j'aimerais te faire passer. Moi je prie que le Saint-Esprit puisse te montrer dans les jours qui viennent la racine du problème avec lequel tu luttes maintenant, alors que tu me regardes. Je prie que le Saint-Esprit te montre que ce soit par des rêves, des circonstances, par sa voix, par la nature, toutes sortes de choses, toutes les manières dont Jésus nous parle, je prie qu'il puisse te révéler la racine de ton problème aujourd'hui et que tu puisses simplement pardonner, renoncer au mensonge, te délier de certains vœux et que tu puisses repartir libre. Ça, c'est mon cœur pour toi. Alors, je te bénis aujourd'hui. Je te remercie d'avoir suivi cette petite vidéo. N'hésite pas à t'abonner et puis à faire sonner la petite cloche là. À tout bientôt. Ciao!

Amen, Will Abriel, te servir à celui qui est ferme dans ses sentiments. Dieu assure une paix profonde parce qu'il se confie en lui. C'est ce que nous lisons dans Ésaïe 26, verset 3.

Ashley Cleveland sur la radio La Vie qui vous a chanté It's Not Your Fault. Et nous continuons en disant merci au Seigneur, merci pour toutes ces bontés qui se renouvellent chaque matin. Alors oui, réjouissons-nous dans le Seigneur et surtout soyons toujours reconnaissants. Et c'est ce que fait Escalier avec son titre Nathan Dio qui veut dire « Je te remercie Seigneur » en Lingala.

0: C'était Cédric Fruinscholz sur la radio de la ville, il est 9h30 et il est l'heure de retrouver toute l'équipe. Bonjour chez vous avec Evelyne Lebeau.
1: Bonjour à tous et bienvenue dans Bonjour chez vous. J'espère que vous allez bien aujourd'hui. Alors, pour la suite de cette semaine, on a le grand privilège d'avoir un invité avec nous, le pasteur Philippe Bach. Bienvenue, bienvenue, bienvenue,
2: merci
1: pasteur
2: Evelyne.
1: Bach.
3: Hello, merci pasteur Franck. Bach.
1: Quel plaisir de vous accueillir.
2: Bah oui. Content de vous retrouver avec des paquets de neige.
1: Ah ouais. Ben ça, pour le coup, ça change de la Bretagne.
2: Ah oui,
1: parce
2: tout
1: que
2: à fait.
1: Vous venez tout droit de la Bretagne en France.
2: Bien.
1: Là où, d'ailleurs, Jérémy et Michael ont grandi, ont développé leur foi avec vous dans
2: en
1: votre
2: partie,
1: assemblée.
2: En partie, oui.
1: Ben oui.
2: Et quel bonheur de les avoir eus.
1: Ah.
2: Et de vous revoir tous.
3: Ah ouais, ah, ça fait plaisir de vous avoir, plaisir. En tout cas.
1: Vraiment. Merci. C'est un honneur vraiment de vous avoir, pasteur Bach. Vous êtes un érudit de la parole.
2: Non.
1: Oh, si, si, si, on peut le dire. Moi, je le dis. Vous, peut-être pas, mais moi, je le dis.
2: Voilà, merci du compliment.
1: Enseignant aussi pendant des années d'école biblique. Et surtout, bah, pasteur. Hein. Pasteur depuis les années 80, mon
2: oui,
1: petit père me l'a
2: ça,
1: dit. Ça
2: voilà.
1: Fait quoi, 46 ans, c'est ça?
2: Voilà, tout à fait.
3: Waouh.
2: Et ça a été le cœur de mon ministère. Pasteur, berger.
1: Vraiment.
2: Accompagner, suivre les gens, c'est la plus belle des choses.
1: Ah, wow. Un vrai cœur de berger.
3: Ah bah oui,
1: vraiment.
3: Tout à fait.
1: Ça se ressent juste quand on parle avec vous. Ouais. On sait que vous êtes un vrai berger.
2: Merci, on le reste.
1: Vraiment, vraiment. Et on est ravis de vous avoir aujourd'hui. Et aujourd'hui, on parle de la Bible. La Bible qui n'a pas fini de te surprendre, je peux te l'assurer. En tout cas, moi, c'est ce que je me dis quasiment à chaque fois que j'ouvre la Bible. Je me dis, mais c'est fou, j'avais jamais vu ça, j'avais jamais compris ça. La Bible regorge de révélations, mais peut-être que pour toi c'est un défi, peut-être que quand tu la lis, ben, tu vis pas ces choses-là. Donc on va parler de tout ça aujourd'hui et le pasteur Philippe Bach nous dira comment méditer efficacement la parole dans une rubrique Conseil du coach.
2: Voilà, et c'est vraiment une chose essentielle. Si vous recevez le courrier de quelqu'un que vous appréciez, que vous aimez ou qui vous aime, vous êtes pressé de lire, de regarder, de méditer, de serrer sur votre cœur même hein, cette missive, cette lettre. Eh bien, la parole de Dieu, notre Bible, c'est un message. Le message du meilleur des amis et le message de celui qui nous aime et qui vous aime d'un amour formidable. Alors, apprenez et aimez lire sa parole.
1: Amen. J'aime bien cette comparaison.
3: Ah ouais,
1: ah oui. C'est vrai, hein?
3: C'est fort.
1: C'est vrai, c'est une lettre d'amour continue.
2: Ah, tout à fait. Hein, depuis longtemps, on l'a dit, mais avec oui. Vérité.
1: Vraiment.
2: Hein, là, Dieu nous déclare qui il est et nous déclare son amour. Hein, c'est un livre où Dieu ne le cache pas, il le dit ouvertement. Il aime l'humanité, il aime les hommes, il t'aime, il vous aime.
1: On sent déjà la passion pour la parole. Ah, j'aime ça. J'aime ça. Je crois que vous allez nous la transmettre dans cette émission.
2: Il le faut.
1: Eh bien, Frank, je me tourne vers toi pour démarrer avec la
3: petit début. Bah, c'est un super thème aujourd'hui, la parole de Dieu. Et Evelyne sait que j'aime parler de la Bible et j'aime justement des rubriques réponses d'experts, conseils du coach, tout ça, la doctrine, pouvoir la comprendre davantage parce qu'elle est tellement riche. Et justement, bah, c'est un livre qui est surnaturel en soi. La parole est surnaturelle. 66 livres écrits par des dizaines d'auteurs différents sur entre 1000 à 1500 ans, que la période sur laquelle elle a été écrite, tu dis que c'est surnaturel parce que elle raconte, dans les grandes lignes, je vais le dire comme ça, le même message, la chute de l'homme, le besoin et aussi la promesse d'un sauveur et puis le rachat de l'humanité qui s'est manifesté en Jésus. Tu te dis comment, à quel point ce livre est prophétique, à quel point il est surnaturel que c'est Dieu par son esprit qui a inspiré des hommes à écrire cette parole. Mais autant que la Bible est prophétique, et c'est ça qui est extraordinaire, c'est qu'autant qu'elle raconte une histoire qui est globale et qui concerne tout le monde, Mais autant alors que toi tu vas la lire, elle va te parler personnellement comme si ça a été écrit pour toi. Mm-hmm. C'est tellement surnaturel lorsque tu lis la parole et que tu commences à la méditer. Et c'est pour ça qu'on fait cette émission aujourd'hui, c'est parce que la réalité, on le sait. Même les statistiques vont le dire, que les gens qui vont à des églises, qui aiment Dieu de tout leur cœur, la majorité vont très, très, très peu méditer la parole durant la semaine, autre que le dimanche matin. Et alors que tu commences à avoir cette bonne habitude de plonger les regards dedans, et on va parler tout à l'heure des différentes manières qu'on peut le faire, tu te rends compte à quel point elle te parle. Et c'est un peu comme cette comparaison, je vais le faire comme ça. L'Ancien Testament, j'aime le dire comme ça, on voit Dieu qui fait des miracles extraordinaires et qui accompagne son peuple. Et tu te dis, ça concerne le peuple d'Israël, etc., tout ça. Mais tu vois soudainement dans le Nouveau Testament et dans les évangiles surtout, c'est plus maintenant juste pour tout le monde, mais Jésus s'arrête pour une seule personne. Mmh. Tu vois le cœur de Dieu qui est manifesté à travers de Jésus pour l'humanité et pour une seule personne qui souffre. Aujourd'hui, la parole, et c'est ce que je prie que tu puisses recevoir cette révélation alors qu'on en parle simplement, c'est que Dieu veut te parler. Et Jacques, chapitre 1, et les versets 22 à 25, vous pourrez aller les lire au complet, mais le verset 23 surtout, dit « Car si quelqu'un écoute la parole et ne la met pas en pratique, il est semblable à un homme qui regarde dans un miroir son visage naturel et qui, après s'être regardé, s'en va et oublie aussitôt quel il était. » Mais celui qui aura plongé les regards dans la loi parfaite, la loi de la liberté, et qui aura persévéré, n'étant pas un auditeur oublieux, mais en mettant à l'œuvre, celui-là sera heureux dans son activité. T'imagines le fait de plonger les regards? Elle te révèle ton état actuel. Et Dieu, il est tellement bon. Il est pas là pour te taper sur la tête. Non, c'est parce qu'il veut te montrer que, voici peut-être ce que tu vis, ce que tu traverses. Mais sache que moi, je suis là, je te tiens par la main et je veux t'amener à quelque part où est-ce que il va y avoir la joie, il va y avoir la paix. Je veux transformer ta vie d'une telle façon. Et alors qu'on parle de ça, même, j'ai cette anecdote qui me vient en tête. Mm-hmm. On a fait une campagne d'évangélisation à l'île Maurice.
4: Ah oui.
3: Et alors que j'étais en train de méditer un matin, comme je le fais à tous les matins dans mon bureau, je lisais le passage de la femme qui a été prise en adultère.
4: Mm-hmm.
3: Et l'histoire, je l'ai lu plein de fois. Et soudainement, ce matin-là, je suis en train de lire simplement dans la Bible que j'utilise, c'est une Bible anglophone que je médite les matins avec, et je lis cette histoire, et soudainement, l'Esprit de Dieu descend sur moi et je commence à pleurer.
1: Wow.
3: Et là, en l'espace de 15 minutes, va naître un message entier. Mm-hmm. Qui, pour moi, c'est surnaturellement donné par l'Esprit de Dieu. Alors que je lisais sa parole, soudainement, la grandeur de la grâce de Dieu m'est à nouveau comme révélée. Et Dieu est en train de me dire, voici ce que tu dois prêcher, mais visité par l'Esprit et des paroles que tu as lues plusieurs fois, cette fois-là, tu te mets à pleurer. Mm-hmm. Tu es visité. L'Esprit de Dieu est en train de te montrer à quel point Dieu est grand et que sa grâce, elle est accessible pour tous. Ça concerne ça. Mais toi, dans ta vie, tu peux le vivre. C'est pas pour un prédicateur ou pour Evelyne qui est sur le plateau, le pasteur Bach, qui a tellement d'années de ministère. Non. C'est pour toi aujourd'hui. Tu peux plonger les regards dedans et elle peut faire une œuvre que tu ne peux même pas imaginer dans ta vie. Et c'est de cette parole qu'on parle aujourd'hui. Elle est surnaturelle, elle est vivante.
1: Amen. Et vous le savez, et Frank, tu le sais, tous les soirs chez nous, on fait une étude biblique avec les enfants. Et en fait, on va lire un chapitre.
4: Super.
1: Des fois deux, si on a le temps.
4: Ouais.
1: Et si les enfants ont trop envie d'avoir la suite. Mais en un chapitre, juste un chapitre, le nombre de choses qu'on peut ressortir.
3: Ah, c'est...
1: Le nombre de révélations. Mmh. Et en fait, c'est fou, mais à chaque fois, je suis choquée de comment... Moi, je fais ça pour les enfants à la base. Mais Dieu me parle.
4: Ah, ouais.
1: Mais
4: ah, oui.
1: Tellement de fois.
4: Chaque fois, oui.
1: Tellement de fois. C'est des choses, des fois, c'est des histoires qu'on a déjà lues,
3: oui.
1: Des fois. Mais peu importe. Là, on est revenu dans Genèse. Ils voulaient aller dans Genèse, les enfants. Et on va arriver bientôt au peuple d'Israël. Mais j'ai hâte d'arriver à ça. Parce qu'il y a des choses exceptionnelles. Mais oui, je connais, bien sûr, Moïse, la sortie d'Égypte, blablabla, on va dire, mais je connais. Mais c'est pas une histoire juste de connaître les histoires comme on a vu un film un jour et on connaît par cœur le scénario.
3: Mm-hmm.
1: en fait, dans chaque mot, dans chaque phrase, il y a un message spécifique pour toi au moment où tu le lis, en fait. Et toi, tu as reçu un message pour l'île Maurice à ce moment-là, mais rien n'empêche qu'un jour, Dieu te parle à toi-même, Dieu te parle pour ton épouse, pour tes enfants. Et en fait, c'est une richesse qui est infinie, qui est continue. Et c'est comme un puits, en fait, sans fond. Tu creuses, mais tu touches jamais le fond.
3: C'est souvent... Parfois, tu as la connaissance intellectuelle d'une histoire. Tu l'as entendu plein de fois à l'église. Mm-hmm. Le pasteur le prêchait tellement de fois. Tu as entendu, tu connais. Mais alors que tu toi-même plonges les regards dedans, il va y avoir, moi, souvent, c'est ça que ça me fait, c'est qu'il va y avoir une phrase ou même parfois un mot que j'ai oublié qui était là dans le texte. Et alors que tu le lis, tu fais « Wow, ah non, je dois relire ». Et là, tu relis, et ça fait ressortir une dimension, parfois, du Père, de Jésus. Et on pense connaître les histoires, mais quand vraiment tu commences à les méditer, moi, je suis en train de lire et relire les évangiles en ce moment, c'est un peu ça que je fais comme méditation, je me rends compte à quel point on peut oublier certains détails, certaines choses. Je dis, ah, mais c'était là, c'était rattaché à cet épisode. Et tu te dis à quel point, elle est sans fin, en fait. Tu peux la méditer toute une vie, comme le pasteur Bach a fait, et ne pas arriver à la fin.
4: Alors, je peux rajouter simplement, c'est que même déjà au niveau du texte littéraire, il y a une richesse incroyable. Là, on parle, vous avez parlé avec vérité, je l'ai vécu aussi, de ce que le livre dit à notre cœur. Mais quand on étudie aussi le texte lui-même, d'une manière comme il est écrit, il y a une richesse incroyable. Les mots sont justes. On parlait dimanche matin de Job qui parle de la terre qui est suspendue dans le ciel, là-haut, dans l'univers. Mais le mot qu'il utilise est juste. Dans une époque où on n'est pas encore dans une époque scientifique comme aujourd'hui. Donc, même la lettre, non pas en tant qu'interprétation, mais l'écrit, il porte une valeur et il a quelque chose de merveilleux à nous dire. Simplement déjà.
1: C'est vrai.
4: Quand on lit, on est attentif à la structure du texte biblique, les enchaînements des livres, la venue du Nouveau Testament, l'Apocalypse à la fin, entre la Genèse et l'Apocalypse, il y a un ensemble, un tout cohérent. C'est extraordinaire. On dit qu'il y a un fil de couleur rouge qui traverse toute votre Bible, toute la Bible. Depuis la révélation avec Adam et Ève et la manière dont ils ont été vêtus par Dieu pour être, entre guillemets, sauvés, de la chute, et puis l'Apocalypse où on voit l'agneau de Dieu qui a été comme immolé, ce fil de couleur rouge, c'est le sang de Jésus qui a donné sa vie pour nous.
1: Amen.
4: Et béni soit Dieu pour toutes les révélations qui montent par le Saint-Esprit en lisant la parole de Dieu dans notre cœur, mais béni soit aussi Dieu pour le livre, dans ce qu'il a et de la manière dont il a été constitué par l'œuvre extraordinaire du Saint-Esprit et les auteurs.
1: Bien sûr.
4: Ça, c'est important aussi.
1: Et on voit à quel point, au fil des années, c'est un livre qui a été, qui a voulu être détruit plusieurs fois. On a brûlé combien de Bibles, on a interdit combien de fois l'accès à la parole de Dieu dans des pays. C'est que c'est pas un livre juste avec des pages et une couverture. C'est chaque mot, c'est la profondeur, la richesse qui s'y cache. Et la Bible nous dit, et c'est dans notre verset du jour, on va dans les psaumes aujourd'hui, Psaume 119, au verset 129 et 130, le psalmiste dit « Tes instructions sont admirables, c'est pourquoi je les garde. La révélation de tes paroles est claire. Elle donne l'intelligence à ceux qui manquent d'expérience. » Alors, j'aurais pu choisir énormément de versets comme verset du jour, parce que dans la Bible, il y a plein de passages qui parlent de ce que crée la parole. Ce que j'ai aimé, c'est cette notion du manque d'expérience, parce qu'il y a des choses qu'on n'a pas encore vécues. Et on n'est pas obligé de se prendre un mur pour apprendre. La Bible, en fait, regorge aussi de conseils pratiques. Des fois, on croit que c'est juste intellectuel, c'est juste des histoires, c'est historique, mais il y a beaucoup plus. Il y a pour ton quotidien, en fait. Dans la Bible, tu peux trouver des réponses à tes questions que tu vis là, maintenant, pas seulement du passé. L'histoire de David peut résonner en toi d'une façon spéciale. L'histoire de Salomon, de Paul ou de Pierre peut tout à coup répondre à une interrogation que tu as. Même s'ils n'ont pas vécu les même chose que toi, Dieu peut te parler de manière pratique. Fait. Et même si tu n'as pas eu l'expérience encore de vivre ces choses, Dieu peut t'enseigner, te donner la sagesse, le discernement, l'intelligence. Or, s'il te plaît, ne méprise pas la parole de Dieu. Mais le problème, c'est que parfois, moi, je rencontre des gens, ils me disent, oui, mais bon, moi, je lis, moi, je m'endors, j'arrive pas à me concentrer, le texte est compliqué, je sais pas, vous parlez de méditer la parole. Comment fait-on, Pasteur Bach, pour méditer la parole efficacement? Eh bien, c'est ce à quoi on va répondre dans la rubrique Conseil du coach.
4: Nous allons voir des choses pratiques, si vous voulez bien.
1: C'est bien ça, oui. Je crois que les gens veulent ça.
4: Voilà, parce que en fait, pour bien étudier la parole de Dieu, nous avons des outils. Mais comme Evelyne l'a dit, il faut savoir les utiliser. Nous avons nos yeux, nous avons nos oreilles, où vous avez vos oreilles, vous avez votre cœur, et puis nous avons aussi notre main. Et avec ces simples outils, chacun et chacune, à sa mesure, selon son temps, selon son rythme, peut méditer la parole de Dieu efficacement. Simplement, efficacement. Si simplement vous savez ouvrir les yeux pour lire, ouvrir vos oreilles pour entendre celui qui parle, ouvrir votre cœur pour recevoir le message qui est donné, et avec votre main savoir prendre les bonnes notes au bon moment, eh bien vous allez apprendre à méditer la parole de Dieu. J'aimerais qu'on lise un texte de l'Écriture dans Proverbes. Il va apparaître pour vous. Et dans ce texte, on va faire un court exercice. On va l'afficher et vous observez dans ce texte des mots-clés. Alors, je lis avec vous. « Mon fils, sois attentif à mes paroles. Prête l'oreille à mes discours qui ne s'éloignent pas de tes yeux. » Garde-les dans le fond de ton cœur. Observez le texte. Quand vous lisez, observez le texte. Franck, tout à l'heure, tu parlais un mot qui ressort et qui me dit quelque chose. Et là, moi, j'ai relevé dans ce texte que nous avons lu, on peut le garder, si vous voulez bien, pour que vous puissiez encore le lire, il y a trois mots-clés. L'oreille, sois attentif avec l'oreille, il faut se rendre attentif. Les yeux, alors pourquoi les yeux? Pourquoi les yeux dans ce contexte? Parce qu'il a sous ses yeux le texte de la parole de Dieu, le texte de l'Écriture, qui est la sienne bien sûr du temps du livre des Proverbes, mais aujourd'hui pour nous notre Bible, il a sous les yeux ce texte, donc tes yeux sont importants. Quand tu veux apprendre à méditer la parole de Dieu. Et puis, bien sûr, ton cœur. Trois mots clés, l'oreille, les yeux, le cœur. Commence par ouvrir tes yeux. Pardonnez-moi d'être si simple, mais c'est si simple. On ouvre les yeux pour nos écrans. Vous passez combien de temps sur les écrans ? Aujourd'hui. Alors, bien sûr, si vous l'utilisez pour méditer la parole de Dieu, c'est déjà bien. C'est déjà une bonne chose. Mais vos yeux et les yeux des gens et vos yeux certainement se fatiguent tellement devant les écrans. Qui sait encore fatiguer ses yeux à l'étude de la parole de Dieu? C'est le psalmiste au psaume 119 qui le dira, mes yeux s'usent. Mes yeux s'usent, se fatiguent à contempler et à méditer la parole de Dieu. Donc tu as un outil et vous avez un outil extraordinaire, ce sont les yeux que Dieu vous a donnés. Puissiez-vous vous en servir pour regarder le texte, observer le texte, prenez quelques versets, un chapitre c'est déjà long, c'est déjà important, mais quelques versets. Observez le texte, relevez le mot-clé ou les mots-clés qui touchent, qui parlent, qui interpellent votre cœur. Et vous allez les noter sur un carnet, nous allons le voir tout à l'heure. C'est déjà un premier élément essentiel pour mieux et méditer efficacement la parole de Dieu. La deuxième chose, l'oreille. Quand tu lis le texte de la Bible que tu as sous les yeux, même si tu es silencieux, tu le lis intérieurement, mais tu l'entends. Mmh. Et si tu es courageux, tu vas le lire à voix haute. Et tu vas l'entendre. Tu entends le son. Tu entends les mots. Tu entends le texte. Prête une attention particulière quand tu lis. Et écoute quand tu lis. Écoute ce que le texte dit. Écoute les mots qui vont rejaillir, qui vont ressortir de la lecture. Mais écouter, c'est pour entendre aussi. Entendre ce que Dieu dit. Entendre ce que Dieu t'enseigne. Entendre ce que Dieu est en train de te révéler. Quand tu lis le texte, tu écoutes en même temps ce qu'il dit. Et c'est de cette manière que Dieu commence à te parler. Mmh. Et tout d'un coup, ça prend de l'ampleur, ça prend de la valeur, ça prend de l'extension. Ah, tu dis, Seigneur, mais tu me parles. J'entends quelque chose. Tu es en train de me parler. Ce n'est plus simplement moi qui entends quelque chose, mais j'entends la voix de Dieu. J'entends la parole de Dieu. On dit que notre Bible, c'est la parole de Dieu. Et une parole, c'est quelque chose que l'on entend. Et tout d'un coup, tu entends la parole de Dieu. Elle monte à ton cœur, elle monte à ton être, dans ton être intérieur, elle résonne et elle te dit quelque chose. Et la troisième chose, nous avons noté le cœur. Puisque la parole monte à ton cœur, maintenant tu vas commencer à méditer. Tu as lu. Tu as observé le texte, tu l'as écouté, tu l'as laissé te parler au fond de toi-même, et ce que tu as entendu, maintenant tu y penses. Tu mets ton cœur. Mets ton cœur sur la parole que tu as reçue de Dieu. Pense à ce que cela te dit. Pense à ce que cela te dit de faire, ou de corriger dans ta vie. Ou la manière dont tu dois croire d'une bonne manière en la personne du Sauveur. Mais le cœur, c'est vraiment ce qui doit être touché quand nous lisons la parole de Dieu.
5: Amen.
4: Donc, les yeux pour lire et observer le texte, les oreilles pour entendre ce qu'il dit, et le cœur pour méditer. On va lire un autre passage dans Proverbe 7, verset 3. On peut passer maintenant à ce texte directement. J'ai parlé également de la main. Ça peut être surprenant. Mais dans Proverbe 7.3, nous lisons « Lis-les sur tes doigts ». Alors le « lis-les », c'est les lier, hein, le verbe « lier ». Qu'ils soient liés sur tes doigts. Écris-les sur la table de ton cœur. Ça nous fait penser simplement à quelqu'un qui a un bon stylo dans sa main, et qui va écrire ce qu'il médite, ce qu'il a reçu. Et je crois, bien aimé, et c'est un conseil que j'ai donné tout le long de mon service pastoral, à un nombre de fois, il y a tant de gens, mais quand vous voulez apprendre à méditer la parole de Dieu, ayez un carnet de notes. Ayez un crayon et un carnet de notes. Et quand vous avez lu, quand vous avez observé, quand vous avez reçu une parole, vous l'écrivez, afin qu'elle, comme nous l'avons lu ici, qu'elle s'écrive là sur le papier, mais en l'écrivant, qu'elle s'écrive dans votre cœur. Écris-les sur les tables de ton cœur. Je ne vais pas vous demander d'apprendre la parole de Dieu. Aujourd'hui, je ne sais pas si les chrétiens savent encore apprendre des versets par cœur. On fait ça avec les enfants, on leur apprend aux enfants. Mais parfois, ce serait vraiment utile aussi de refaire cet exercice de mémoire. Le psalmiste disait aussi au psaume 119, « Je mémorise ta parole, je retiens tes paroles, j'apprends tes paroles, j'apprends tes préceptes. » Et bien aimé, ce sont là des vérités simples, mais qui sont vraiment nécessaires pour votre foi. Vous désirez méditer efficacement la parole de Dieu, vous avez d'abord des outils simples, vous avez des bibles d'études, vous avez des concordances, vous avez avec la rubrique de la Bible dans EMCI, je crois, la Bible Strong. Mais... Je l'utilise souvent.
5: Moi aussi. Hein,
4: et c'est formidable. Vous avez tous ces outils-là. Et mais
1: bientôt, ma Bible.
4: Ils ne sont pas utiles si vous n'ouvrez pas vos yeux.
5: Oui. C'est vrai.
4: Ils ne sont pas utiles si vous n'ouvrez pas votre oreille. Ils ne sont pas utiles si vous n'ouvrez pas votre cœur et si vous ne prenez pas à cœur d'apprendre ce que Dieu vous dit. Alors, c'est une réflexion simple, mais qui est pratique et qui est concrète. Vous avez les moyens, tout à chacun. Ça ne demande pas un effort intellectuel. Ça ne demande pas d'avoir fait de grandes études. Mais c'est d'abord d'avoir un cœur, parce que j'aime la parole de mon Dieu. J'aime la parole que Dieu m'a laissée.
1: Amen.
4: C'est sa lettre, c'est son message, c'est sa lettre d'amour, c'est ce mot d'amitié qu'il a pour moi, c'est cet échange, même quand il me reprend, même quand il me dit « tu as péché » comme il l'a dit un jour à David, et David l'a écrit pour que nous puissions le savoir aujourd'hui. C'est parce que Dieu a un cœur tellement merveilleux. En Jésus, il nous donne la parole de vie. En Jésus, il nous donne cette grâce extraordinaire. Et quand nous lisons, comme Franck le disait, ces récits de ceux qui ont reçu le pardon, de ceux qui ont reçu la guérison, de ceux qui ont reçu un miracle, alors la foi, elle, jaillit dans notre cœur. Mais la foi vient de ce qu'on entend, et ce qu'on entend vient de la parole de Dieu. Cette parole qu'on va placer sous nos yeux, cette parole qu'on va écouter, peut-être par le moyen de la prédication, mais on peut aussi l'entendre simplement quand on la lit, et cette parole qu'on va laisser monter sur notre cœur. Et Dieu va te parler, Dieu va te bénir, Dieu va t'enseigner.
1: Amen.
4: Tes yeux, tes oreilles, ton cœur, ta main, qu'ils servent aussi, bien-aimé, à l'étude, à la méditation de plus en plus efficace de la parole de Dieu. Et il y a cette prière de l'homme de Dieu dans le psaume 119, verset 8. « Seigneur, ouvre mes yeux pour que je contemple les merveilles de ta loi.
1: Mmh. »
4: Bien sûr, au-delà de l'outil humain, il y a cet instrument divin, l'Esprit de Dieu qui agit sur nos cœurs. Mmh. « Ouvre mes yeux, Seigneur, pour que je contemple les merveilles de ta parole. » Mmh. Que Dieu vous bénisse et que Dieu vous aide par le Saint-Esprit à utiliser ces simples moyens qui sont là et que le Créateur vous a donnés. Soyez bénis.
1: Merci beaucoup, Pasteur Bach. Merci. C'est tellement important ce que vous avez partagé. Oui, vous dites que c'est simple, mais en réalité, bien souvent, la manière dont on s'approche de la parole de Dieu est déjà pas bonne, en fait. On n'est déjà pas bien disposé. On n'est pas prêt à entendre. On n'est pas prêt à recevoir.
4: Souvent, oui.
1: Et on le lit peut-être mécaniquement en se disant, il faut lire la Bible. Donc, au moins, j'aurais fait ma lecture.
4: Voilà, mon
1: par devoir. Voilà.
4: Oui.
1: Alors qu'il y a tellement, plus. Et cette disposition du cœur, cette disposition intérieure est tellement importante pour recevoir. Merci beaucoup.
4: Merci.
1: De nous rappeler ces choses tellement importantes. Et pour terminer, c'est un conseil que je donne très souvent, mais je veux le redire encore. Prenez une version de Bible que vous comprenez.
4: Eh oui.
1: C'est tout simple. Mais des fois, on lit des versions trop compliquées en vieux français. Puis je peux comprendre qu'il y a une génération qui n'arrive plus à lire certains temps de conjugaison qu'on n'utilise plus. Mais il y a des versions qui sont beaucoup plus accessibles. La seconde 21, la version Summer, Parole Vivante, en tout cas. Il y a plein de versions différentes. Trouvez une version qui vous parle, que quand vous lisez, vous n'avez pas à chercher la définition des mots dans le dictionnaire toutes les deux minutes. Ça va déjà simplifier un tout petit peu l'exercice. Bon, merci à tous les deux. On a envie d'aller lire notre Bible maintenant.
3: Ah ouais.
1: Car si on vous a donné envie, ça veut dire qu'on a atteint l'objectif. Moi, ça m'a donné envie en tout cas. Mais, il faut qu'on se retrouve demain. Alors demain, de quoi on parle? Tu peux avoir une vie de prière épanouie.
4: Amen.
1: On revient un peu aux basiques cette semaine et je crois vraiment que ce soit la méditation de la parole ou la prière, c'est des choses qu'on n'enseignera jamais assez, sur lesquelles on n'insistera jamais assez parce que nous avons besoin de vivre ces choses dans notre vie. Et le pasteur Philippe Bach répondra à une question dans la rubrique réponse d'experts. Quels sont les fondements d'une vie de prière épanouie? On remet les bases et je pense que ça fait pas de mal. Alors merci d'avoir été avec nous et bonjour chez vous.

C'était le groupe Stéréo Snap sur Radio Évangile 66. Restez avec nous à 10h15. Nous retrouvons notre émission Vivre aujourd'hui avec le pasteur Néné, qui est accompagné aujourd'hui de Tony et d'Angelo. Alors, vous aurez l'occasion d'écouter des chants en catalan peut-être, ou en français, je ne sais pas encore, ce sera la surprise. Et puis, un témoignage, celui d'Angelo. Donc, rendez-vous à 10h15 sur la radio de la vie. Pour l'heure, nous continuons avec Men Turner qui nous chante La Voix du Bon Berger.

Amen. Man Turner avec son titre La Voix du Bon Berger, son tout dernier album Louange Bossa Nova. Magnifique album que je vous invite vraiment à écouter. Nous continuons avant de retrouver le pasteur Néné avec Gerson Montoya qui va nous chanter Deramar El Alma.

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1: Chers auditeurs, chères auditrices, toujours ravis de vous retrouver. Donc aujourd'hui, comme vous l'avez entendu par Sylvie, je suis accompagné par Tony, le frère Tony, le frère Angelo, et qui donc vont donner un chant, un témoignage, et puis nous écouterons aussi la parole de Dieu. Donc ce qu'on va faire tout de suite, on va laisser la place à notre frère Tony, qui va nous chanter un cantique à la gloire de Dieu.

0: frère Angelo, pour son témoignage.
1: Bonjour, je me présente, je m'appelle Angelo. Et en quelques mots, je vais vous conter mon témoignage, comment j'ai fait pour rencontrer Jésus. Voilà comment j'étais un jeune, que de jeunesse, je croyais pas en Dieu. Et dans ma famille, ne croyait pas en Dieu. Alors voilà que j'ai grandi comme ça, j'ai grandi sans Dieu. Et en grandissant dans Dieu, voilà que l'ennemi, il m'a tiré dans ces choses à lui. Voilà que dans ma jeunesse, j'ai appris à faire de la musique. Et par rapport à la musique, voilà que je fréquentais des gens du soir, de la nuit. Et voilà que dans ce lieu-là, il y avait de l'alcool, il y avait toutes sortes de choses. Et voilà que là-dedans, je me plaisais, c'était à moi. Mais moi, je me croyais être quelqu'un dans ce monde-là. Mais réellement, je n'étais rien, c'est parce que l'ennemi se servait de moi. J'étais une marionnette à l'entraînement de l'ennemi. Et voilà que je continuais comme ça. Et voilà qu'un jour, j'ai voulu construire mon foyer. Et le jour que moi, voilà, j'ai pu avoir un enfant. Et voilà que ce jour-là, j'ai voulu m'arrêter. Mais voilà que là, j'étais pris par l'alcool, je ne pouvais pas m'arrêter. Et voilà que ma maison, c'était une maison vraiment détruite par l'ennemi. Je n'arrivais pas à m'en sortir, il n'y avait rien pour moi pour me sortir de cet alcool. Et voilà que je continue ma vie comme ça. Et voilà que l'ennemi me tirait vraiment dans le péché. Il n'avait pas de solution pour moi. Il n'y avait aucune porte. Toutes les portes étaient fermées. Les portes des docteurs où j'allais, tout était fermé. Mais voilà que un jour, j'étais à une place et il y a eu un rendez-vous de Dieu. Ce rendez-vous-là, ça a été une invitation. C'était une invitation de dire « Viens à l'église ». Je suis allé à l'église. Il dit « Seigneur, ce soir, si c'est vrai que tu existes, parle-moi dans mon cœur. » Et voilà que je suis rentré dans l'église. Et je me suis mis au fond. Et voilà que j'écoutais la parole de Dieu. Et voilà que le pasteur prêchait. Il était allé prêcher sur la croix. Et quand il a parlé sur la croix, il m'a dit que j'étais coupable de la mort de Jésus. Et quand il m'a dit que j'étais coupable de la mort de Jésus, eh bien sûr, j'ai senti un feu descendre en moi. J'ai senti quelque chose se briser en moi. Et dans mon cœur, c'est ce qui sortait, c'était pardon. Pardon Jésus, pardon, pardon. Parce qu'il n'y avait que ça qui sortait dans mon cœur. Et je n'arrêtais pas de pleurer, je ne comprenais pas. Et quand je suis sorti de l'église, l'ennemi, bien sûr, il m'attendait encore. Il y avait des amis que j'allais avec eux. Ils m'ont appelé pour aller avec eux. Et quand je suis monté dans la voiture, il m'est monté une angoisse, je n'ai pas pu y aller. J'ai dû descendre dans la voiture. Et je suis rentré chez moi. J'avais compris que j'avais rencontré Jésus. Et quand je suis rentré chez moi, j'ai dit à ma compagne, j'ai rencontré Jésus. Et voilà, depuis ce jour-là, ma vie a changé. Ma vie a été transformée. Jésus a transformé ma vie. C'est ce qui me tenait l'alcool, le monde. Je jouais pour le monde. Et bien tout ça, Jésus me l'a levé. Tout ça maintenant, ce que je le fais pour la gloire de Dieu. Je chante pour Dieu, je joue pour Dieu. Voilà ce que Dieu pour comment je pour changer une vie. Il n'y a que Jésus qui peut transformer ta vie. Alors ce soir, si j'entends ces paroles-là, eh bien ce soir ne déchire pas ton cœur. Ce soir, écoute la parole qui va te annoncer. Amen. Que Dieu vous bénisse.
2: Gloire à Dieu pour ces chants, ces témoignages à la gloire de Dieu. Oui, Jésus veut visiter ta vie. Jésus veut parcourir ta vie. Mais ce qui est merveilleux, c'est qu'il faudrait qu'il s'arrête dans ta vie. Et là, ça dépend de toi. Ça dépend de vous. Je voudrais faire une lecture qui se trouve dans l'évangile de Matthieu au chapitre 9 et du verset 35. Il dit ainsi que Jésus parcourait toutes les villes et tous les villages. Il enseignait dans les synagogues, prêchait la bonne nouvelle du royaume et guérissant toute maladie et toute infirmité. Et c'est ça qui est merveilleux, parce que Jésus ne se limitait pas à visiter, à parcourir certaines villes, mais il dit bien, il précise, je le relis avec vous, Jésus parcourait toutes les villes, il n'y a pas une ville, un village qui n'a pas été visité. Jésus a visité, parcouru toutes ces villes de la Galilée, la Samarie, Jérusalem, partout Jésus est allé. Et j'ai une note qui dit ainsi, qui me revient à l'esprit, c'est que où Jésus se

rendez, il se passait toujours quelque chose. Et je le crois de tout mon cœur. C'est pas parce que j'ai envie de le dire. Je le crois et c'est pour ça que je le dis. Si Jésus passe dans ta vie, si Jésus visite ta vie et s'il s'arrête dans ta vie, parce que c'est ta volonté, il peut que passer, il peut que visiter. Mais il faut l'interpeller, disant, Seigneur, comme a dit très bien Angelo, il a reconnu son état, sa misère. Il a reconnu que c'était lui qui avait amené Jésus, c'est-à-dire lui. Son péché avait amené Jésus à être crucifié, cloué sur une croix. Il faut que tu fasses appel à lui, que tu arrêtes ses pas. Comme un certain temps, l'évangile de Matthieu, je pense bien, c'est au chapitre 19, il nous parle de ce fameux personnage, ce petit bonhomme avec humour, se jacher, critiquer, jalouser parce que c'était un juif qui faisait un travail qui n'était pas convenable. Il était collecteur d'impôts, il travaillait par le gouvernement romain, dont il était détesté. Je ne sais pas si tu es détesté, je ne sais pas si tu as mal démarré ta vie, je ne sais pas qui tu es, je ne veux pas rien savoir de toi. Moi, je veux te dire que Jésus te connaît et que si tu le veux, il peut s'arrêter dans ta vie. La curiosité l'a attiré parce qu'il avait entendu parler de Jésus. C'est un texte que vous connaissez, c'est une période, c'est quelqu'un qui a entendu. Tu as entendu déjà parler de lui. Tu as entendu, tu as vu des gens qui ont été visités par Jésus. Mais aujourd'hui, il faut que tu fasses ton expérience personnelle. Ils disent ainsi, sachant que Jésus devait passer par là. Jésus se déplaçait toujours avec des foules. Et il s'est dit, il a vu le parcours de Jésus. Il dit sûrement qu'il va passer par cet endroit. Il a couru et il monta sur un sycomore. Et il se met, je ne sais pas comment il a grimpé, il a pu monter parce qu'il avait un diamètre très important, une hauteur vraiment colossale. Mais il s'est débrouillé. Et c'est ce qu'il faut dans une vie de chacun d'entre nous. Il faut vraiment mettre de l'effort. Il faut mettre de la volonté. Il faut vraiment le vouloir. Et c'est ce que cet homme a fait. C'était un vaillant, c'était un curieux. Et c'est ça qu'il faut être curieux, découvrir ce qu'il y a, ce qui peut nous apporter. Si c'est vraiment vrai, vraiment apporter la paix dans mon cœur, répondre à mes questions. Et cet homme est monté. Et à un certain moment, il ne s'est pas trompé, ce petit bonhomme. C'est quand Jésus est passé à l'endroit où lui il était. Il a été interpellé par Jésus. Jésus a souhaité visiter sa vie. Il dit, Jachée. Il l'avait jamais rencontré. Il ne le connaissait pas. Il dit, Jachée, hâte-toi de descendre, car aujourd'hui, il faut que je demeure dans ta maison. Vous savez, ce n'est pas fait dire deux fois. Des fois, on a besoin que les choses soient répétées. Je pense que tu dois saisir, vous devez saisir, comme on l'a fait, Tony, Angelo, moi-même et beaucoup. C'est que il faut pas se contenter simplement qu'une visite de Jésus dans sa vie. Il faut savoir l'accepter, le vouloir. La Bible dit, il a eu ce choix, ce petit bonhomme. Il dit, il se hâta, il s'est dépêché de descendre. Et la Bible dit ainsi, non pas pour le questionner, non pas pour en savoir un peu plus, c'est plus sa curiosité. Là, il dit qu'il le reçut avec joie. C'est-à-dire qu'il lui a donné la permission, il lui a donné son accord, son vouloir de pouvoir rester chez lui. Il le reçut avec joie, Jésus, lorsqu'il parcourt une vie, lorsqu'il visite une vie, eh bien, il faut l'inviter à y rester. Le conseil de cette matinée et tout au long de cette journée, pose-toi la question, ne te contente pas simplement qu'une visite de ta vie de Jésus, mais permets-lui et dis-lui d'y rester, d'y demeurer et de bâtir en toi. Oui, la vie n'est pas une vie qui est agréable à vivre aujourd'hui. Tout va mal, tout est là pour nous décourager, tout est noir, tout est ténébreux. On ne sait pas où on se conduit, on ne sait pas où on va aller. C'est un avenir incertain, mais sache qu'avec Jésus, tu peux aller encore plus loin et découvrir son amour. Jésus veut visiter ta vie. Jésus parcourait les villes et les villages. Oui, il veut parcourir ta vie. Il dit qu'il enseignait dans les synagogues, prêchant la bonne nouvelle. C'est cette bonne nouvelle que nous sommes en train de vous dire à travers les chants, à travers les témoignages, à travers ce texte. Et il guérissait toute infirmité. Il guérit le corps,
mais il guérit aussi l'âme. Il pardonne les péchés, la rémission des péchés. Oui, Jésus veut pardonner ton passé et veut te donner un avenir glorieux. Amen. On va chanter un dernier chœur. On profite des passages de nos frères et on chante à la gloire de Dieu. Et tout juste après, on priera.

La traduction en français, c'est aujourd'hui, ne tarde plus, c'est ton jour. Oui, ne te contente pas simplement que Jésus parcourt ta vie, ni visite ta vie, mais accepte-le, qu'il demeure en toi. Tu seras une nouvelle créature. Les choses anciennes seront passées. Toute chose deviendra nouvelle. Je prie pour vous. Seigneur, je te remercie pour, Seigneur, cette matinée. Et tout au long de cette journée, Seigneur, tu vas bénir, tu vas interpeller, Seigneur, toutes ces personnes qui ont eu la grâce, le privilège de pouvoir entendre les chants, le témoignage et la parole, afin que, Seigneur, ils soient vraiment visités, touchés de ta part, que le Saint-Esprit construise, que le Saint-Esprit fasse le nécessaire. Nous sommes simplement que des instruments. Mais Seigneur, c'est toi qui bénis, c'est toi qui donne, c'est toi l'auteur de la bénédiction. Seigneur, je t'en glorifie parce que, Seigneur, tu es le Tout-Puissant, tu es le Glorieux, tu es le Divin et tu fais tout à merveille, tout fait selon ta volonté. Bénis nos auditeurs, auditrices, nos frères, sœurs, rétrogrades, amis, inconvertis. Seigneur, tu les bénis dans le nom glorieux de ton Fils bien-aimé Jésus. Amen.

0: Merci Pasteur Néné, merci également à Tony et Angelo. Alors si vous voulez réécouter cette émission, si vous voulez entendre ces magnifiques chants gitans, eh bien rendez-vous dimanche à 22h pour la retransmission de notre émission Vivre aujourd'hui. Et puis si vous voulez contacter le pasteur, vous pouvez téléphoner au 04 68 73 38 73. Et nous reprenons en musique sur la radio de la vie avec Maker Kalabassi qui va nous chanter Pas à pas, je marcherai. C'est une nouveauté, c'est sur la radio de la vie.
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Zion Danajo qui aborde le thème de la quête du paradis. Eh bien oui, c'est un thème que nous abordons tous dans notre vie. Nous poursuivons avec Grégory Turpin et nous allons appeler tout de suite le Saint-Esprit. Viens Saint-Esprit, nous t'attendons.

Viens Saint-Esprit, Saint-Esprit de Dieu, viens nous révéler le cœur du Père. Descends sur nous en cette matinée, descends sur tous les auditeurs de Radio Évangile 66 et bénis-les. Il est 10h51 et nous continuons avec le groupe EXO qui va nous chanter Hosanna.

Voilà un beau chant plein d'énergie, le groupe Salvador qui nous a chanté Este Corrito. Il est 11h01, il est l'heure bien sûr de vos informations locales sur le département des Pyrénées-Orientales.

Le groupe DB Cargo Iberia, dont dépend le site ferroviaire de Cerbère, dédié aux changements d'essieux nécessaires pour permettre aux trains de fret français de circuler côté espagnol, a annoncé la fermeture de l'atelier au 31 décembre 2026. Un plan social avec 40 suppressions de postes à la clé est en cours de négociation.

Après avoir observé l'éclipse du 12 août à Javalambre en Espagne, une équipe de scientifiques italiens a été victime d'un vol à Perpignan. Leur camionnette garée dans un quartier résidentiel et calme a été vidée de tout leur matériel scientifique d'une valeur de plus de 50 000 euros. Moindre mal, les données recueillies lors de l'événement ont été sauvegardées par le cloud.

Le camion donc a été entièrement vidé. Il y avait un télescope, il y avait donc des télescopes, des caméras spécialisées, des sources lumineuses laser, des instruments qui ont pris plus de 2 ans et demi à développer. Ils ont tout pris et ils ont laissé le camion vide pour 50 000 euros de vol. Et après donc ce vol, les scientifiques de l'INAF espèrent que le matériel pourra être repéré si les voleurs décident de tenter de le vendre au marché noir. Seule source de réconfort pour les experts, les données recueillies à l'occasion de cette éclipse ont pu être sauvegardées sur le cloud. Plus de 40 000 votants ont fait leur choix pour le changement du nom du département. La consultation citoyenne sur le futur nom du département était ouverte du 15 juin au 15 août. Le choix des électeurs entre Pyrénées catalanes, Pyrénées méditerranées et toujours Pyrénées orientales devrait être connu à la fin du mois. Le nom du département des Pyrénées-Orientales donc pourrait changer ou non, mais dans les propositions soumises au vote des habitants lors d'une consultation bouclée le 15 août, figure celle de Pyrénées-Catalanes. Cette appellation est pourtant déjà utilisée par ailleurs. Pyrénées-Catalanes ou Pyrénées-Méditerranée, l'un est déjà utilisé par une communauté de communes et l'autre par une association. Et si le nom Pyrénées-Catalanes obtenait la majorité des suffrages à l'issue du dépouillement et que le Conseil d'État validait le nom, cela pourrait créer quelques remous dans les montagnes catalanes. Mmh. 300 drones sont attendus dans le ciel d'Argelès pour un spectacle inédit, grande première sur le littoral catalan, où un spectacle de drones va illuminer le front de mer d'Argelès ce samedi à partir de 22h30. C'est un spectacle familial alliant prouesse technologique et esthétisme. 25 minutes de show. La municipalité d'Argelès va jouer la carte de la sécurité en fermant une des routes principales de la ville reliant le rond-point de Valmy au rond-point de l'Office du tourisme. La ville conseille donc au public de privilégier la marche à pied ou le vélo pour assister à ce spectacle. Donc, je rappelle, samedi 22h30, Argelès-sur-Mer, sur le front de mer.

Et à Perpignan, un défilé surréaliste, des scènes éveillées. Perpignan voyage en classe Dali. Pour sa 3e édition, l'hommage au fameux voyage de Dali et Gala le 27 août 1965, où le marquis de Poutebol déclarait la gare de Perpignan centre du monde, aura lieu sur 2 soirées. Des premiers spectacles sont programmés ce vendredi 21 à partir de 21h30 et le défilé surréaliste aura lieu le lendemain. Le musée Rigaud qui fête aussi Dali, les œuvres de Dali prendront vie au musée pour la première fois. Le musée Hyacinthe Rigaud participera à la célébration.

Et côté montagne à Mont-Louis, ce dimanche, les Vikings arrivent pour la première fête des remparts. Combats vikings, spectacles de feu, marché artisanal et jeux en bois. Mont-Louis lance ce dimanche 23 août sa première fête des remparts. Dès le matin, le public pourra partir à la rencontre des artisans du marché installé boulevard Vauban. Les festivités se poursuivront mardi 25 août, toujours à Mont-Louis, avec la fête de la Saint-Louis. Avec la Cobla Germanor, le public pourra danser ou admirer les traditionnelles sardanes sur le parvis de l'église. Et à 17h, il y aura un concert du duo Canticel dans l'église Saint-Louis de Mont-Louis. En sport rugby à 13, Super League, les Dragons catalans ont officialisé hier le nom d'une quatrième recrue pour la saison 2027. Le deuxième ligne des Dragons de Saint-Georges, Ilawara, Luciano Leilua, 30 ans, s'est engagé pour 3 saisons avec les Dracs. Et en top 14 du SAP, le 3 quarts centre Job Poulet, 23 ans, et l'ouvreur Gabin Kretschmann, 20 ans, vont être prêtés à Béziers, qui débute la semaine prochaine sa saison de Pro D2 face à Oyonnax à domicile. Ces informations sont publiées par le journal L'Indépendant, édition Pays Catalan, et sont publiées avec l'aimable autorisation du quotidien.

Allez, des rythmes congolais sur la radio de la vie pour nous rappeler que nous avons toujours besoin de la validation de Dieu, quels que soient nos projets, nos décisions. Allons chercher cette validation de Dieu. Nous continuons à présent et c'est Saada qui va nous chanter son medley.

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2: Dans ce deuxième chapitre de 2 Timothée, Paul utilise cette image pour illustrer le devoir et la vie d'un croyant. Première image, un fils. Timothée était le fils spirituel de Paul. C'est par le ministère de Paul qu'il est venu à Christ. Mais ça signifiait davantage. Un enfant de Dieu naît dans la famille de Dieu par sa foi en Christ. Timothée est dans la famille de Dieu, c'est un enfant de Dieu. C'est vrai aussi de ceux qui croient au Seigneur Jésus-Christ comme sauveur. À tous les croyants, Paul dit « Fortifie-toi dans la grâce qui est en Christ Jésus ». On est sauvé par grâce. Maintenant, on doit vivre par la grâce de Dieu, être fort en elle. Paul encourage Timothée à utiliser les leçons apprises de lui pour les enseigner à d'autres qui, à leur tour, les transmettront. Même aujourd'hui, Dieu agit ainsi. Deuxième image, un bon soldat. Aucun soldat en service actif ne s'embarrasse des affaires de la vie civile. Il les évite pour plaire à celui qui l'a engagé dans l'armée. Imagine en temps de guerre un soldat disant à son supérieur « Monsieur, désolé de devoir partir, mais j'ai mon permis à passer et après, je vois ma copine. Je serai pas là pour la bataille ce soir. » Beaucoup de chrétiens essaient de combattre ainsi aujourd'hui. Accepte d'être un soldat, supporte la difficulté. La vie chrétienne est un vrai champ de bataille spirituelle où chaque jour des combats sont gagnés et perdus. Troisième image, un athlète. Paul nous exhorte à courir la course chrétienne pour le Seigneur Jésus qui, à l'arrivée, le récompense en disant « Très bien, bon et fidèle serviteur. On doit respecter les règles du jeu. Oublie les fantaisies modernes résumant le christianisme à un simple cours ou quelques règles. Dieu nous a donné 66 livres et chacun est très important. » Il faut le tableau complet pour rendre la pensée et la parole de Dieu. Un athlète ne peut pas prendre de raccourcis. On doit étudier toute la Bible. Quatrième image, un fermier. Le croyant est aussi comme un fermier qui cultive un champ et sème la graine de la parole de Dieu. Il y a une récolte après le travail du laboureur. On meurt avec Christ quand on le reçoit comme sauveur. Sa mort devient notre mort. Et si on meurt avec lui, on vivra aussi avec lui. On est identifié à lui et ressuscité avec lui en nouveauté de vie. Ça signifie qu'aujourd'hui même, il veut vivre sa vie par nous, par la puissance du Saint-Esprit. Cinquième image, un ouvrier sans honte. Paul conduit Timothée à s'efforcer de se présenter devant Dieu comme ayant fait ses preuves. Un ouvrier qui est passé par l'épreuve et n'a aucune raison d'avoir honte. Sois un étudiant diligent de la parole et apprends à la dispenser exactement et à enseigner droitement la parole de vérité. Sixième image, un vase. Dans une cuisine, on a toutes sortes de récipients, chics et ordinaires. On doit être la sorte de récipient que Dieu peut utiliser pour présenter toutes sortes de cadeaux à ses hôtes pour leur bénédiction. On doit être propre et prêt à l'usage. Septième et dernière image, un serviteur. Enfin, un croyant est comme un serviteur. C'est paradoxal de devoir à la fois combattre comme un soldat et servir humblement en donnant aux gens la parole de Dieu. On ne peut jamais savoir comment ou quand Dieu pourrait les attirer et comment il pourrait lui ouvrir leur cœur et échapper au piège du diable. Dans la suite, on verra à quoi ressembleront les derniers jours.
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De la louange, de l'adoration en cette fin de matinée sur Radio Évangile 66. Je vous rappelle que cet après-midi, vous aurez des rendez-vous également, des rendez-vous précieux

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Et puis, comme tous les jeudis à 22h, pour clôturer la journée, vous pourrez retrouver le comptoir du GBU, donc 22h sur la radio de la vie.

Ton amour, le groupe Flamme sur la radio de la vie. On poursuit avec Impact qui va nous chanter Sola Gracia, qui veut dire seulement par grâce.

Amen. Et on vous invite à marcher sous la puissante grâce de Dieu. C'est gratuit. C'est pour vous. Et c'est pour vous faire du bien, bien sûr. C'est pour vous conduire dans le meilleur que vous pouvez vivre. Il est 11h55. Je vous dis bye bye. Je vous retrouverai demain matin. Demain matin, nous recevrons à 9h30 le pasteur Félissot qui viendra avec une sœur qui témoignera. Donc voilà, rendez-vous important sur la radio de la vie. C'est pour vous fortifier également dans votre foi et pour vous encourager. Bye bye, à demain.

0: On n'arrête pas la pensée, et encore moins celle de Vincent Lafargue, c'est les Tweetomélies.
1: Dans le psaume 34, le verset 15 nous rappelle de faire ceci « Détourne-toi du mal et fais ce qui est bien, cherche la paix avec ténacité. » Au fond, il me semble que la seule quête qui vaille vraiment le coup, ce n'est pas forcément celle du Graal, mais bien celle de la paix. Nous devons la poursuivre inlassablement, en commençant par la faire autour de nous aujourd'hui.

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1: J'avais énormément peur de l'avenir. J'avais vraiment peur, j'avais très peur, même si bon, je n'avais pas de raison d'avoir peur. Il y avait plusieurs personnes, plusieurs de mes condisciples de classe qui m'enviaient parce que tout le monde me disait « ton avenir est tout rose ». Mais je regardais dans mon cœur et je sentais un grand vide. Un vide tellement profond que j'avais vraiment peur, quoi. Et je me disais, tout peut basculer. Et Jésus-Christ m'a apporté la paix. Il m'a vraiment apporté la paix et l'assurance pour tout ce qui concerne ma vie. Et je vis dans ça aujourd'hui. Et je peux vraiment dire qu'il est vivant et qu'il est vraiment celui qui est sage à l'infini. Quand je regarde, l'une des choses qui a en fait bouleversé mon cœur, c'était de me rendre compte que Jésus, en fait, il me lave de tout ce que j'ai fait de mal. Pouvoir repartir à zéro, recommencer, quoi, vraiment, et de me sentir comme neuf. Dans la suite, en fait, je me suis rendu compte que, en plus de cela, il m'a donné bien plus, il m'a donné la vie. Je me suis rendu compte qu'en fait, Jésus-Christ, il est le seul vraiment qui est vraiment sage et qui peut vraiment me donner chaque jour des conseils pour que dans chaque sphère de ma vie, je puisse vraiment connaître une vraie paix, une vraie joie. Et il me comble, vraiment.
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0: Salut, c'est Marjo Ando sur FM Évangile 66. Bienvenue à Un chant des générations, l'émission qui te parle de la chanson chantée de génération en génération. Nos prédécesseurs ont chanté de belles mélodies avec des paroles de réconfort. Ces chansons sont revisitées par des artistes chrétiens qui proposent de nouvelles versions ou un nouveau style musical. Aujourd'hui, pour toi, j'ai sélectionné le cantique « Quel ami fidèle et tendre ». J'ai choisi la version de Sébastien Demeré et Jimmy Lai.

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1: Quel ami fidèle et tendre ! C'est d'abord et avant tout un poème écrit en 1857 par Joseph Scriven, un Irlandais né en 1819. Ce poème est destiné à sa mère qui venait d'éprouver une grande peine et qui était très souffrante.

danser. Joseph Scriven, l'auteur de ce poème, a connu de grandes douleurs, comme la perte de sa fiancée, décédée 2 jours avant la date de leur mariage. Il avait trouvé refuge et consolation en Jésus-Christ. Ces paroles de réconfort ont été mises en musique pour la première fois par Charles Converse. Revenons à notre duo canadien, Sébastien Desmarais et Jimmy Lahaye. L'un est chanteur et l'autre musicien. Leur projet, c'est de partager l'héritage musical dans lequel ils ont grandi en revivant

Sébastien Demeré et Jimmy Lahaye produisent, réalisent et interprètent leur premier opus qu'ils sortent en 2010. Cet album s'intitule « Héritage, cantique et hymne ». Il contient 14 cantiques et hymnes, dont justement « Quel ami fidèle et tendre ». De 2010 à 2017, ils ont sorti 7 albums, dont 4 en français, intitulés « Cantiques et hymnes » et une version anglaise « Hymns of Our Faith ». À cela s'ajoutent 2 albums de Noël, l'un est en français et l'autre en anglais. Quel ami fidèle et tendre, c'est le poème, l'hymne, le cantique chanté de génération en génération. C'était un chant des générations sur FM Évangile 66 avec Marjo Ando. À bientôt!

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Apocalypse de Jean, chapitre 12. Un grand signe parut dans le ciel. Une femme, enveloppée du soleil, la lune sous ses pieds et une couronne de 12 étoiles sur sa tête. Elle était enceinte. Et elle criait tant en travail et dans les douleurs de l'enfantement. Un autre signe parut encore dans le ciel, et voici, c'était un grand dragon rouge, ayant 7 têtes et 10 cornes, et sur ses têtes, 7 diadèmes. Sa queue entraînait le tiers des étoiles du ciel et les jetait sur la terre. Le dragon se tint devant la femme qui allait enfanter, afin de dévorer son enfant lorsqu'elle aurait enfanté. Elle enfanta un fils, qui doit paître toutes les nations avec une verge de fer. Et son enfant fut enlevé vers Dieu et vers son trône. Et la femme s'enfuit dans le désert, où elle avait un lieu préparé par Dieu, afin qu'elle y fût nourrie pendant 1260 jours. Et il y eut guerre dans le ciel. Michel et ses anges combattirent contre le dragon, et le dragon et ses anges combattirent. Mais ils ne furent pas les plus forts, et leur place ne fut plus trouvée dans le ciel. Et il fut précipité le grand dragon, le serpent ancien, appelé le diable et Satan, celui qui séduit toute la terre. Il fut précipité sur la terre, et ses anges furent précipités avec lui. Et j'entendis dans le ciel une voix forte qui disait « Maintenant le salut est arrivé, et la puissance, et le règne de notre Dieu, et l'autorité de son Christ, car il a été précipité l'accusateur de nos frères, celui qui les accusait devant notre Dieu jour et nuit. » Ils l'ont vaincu à cause du sang de l'agneau et à cause de la parole de leur témoignage, et ils n'ont pas aimé leur vie jusqu'à craindre la mort. C'est pourquoi réjouissez-vous, cieux, et vous qui habitez dans les cieux. Malheur à la terre et à la mer, car le diable est descendu vers vous, animé d'une grande colère, sachant qu'il a peu de temps. Quand le dragon vit qu'il avait été précipité sur la terre, il poursuivit la femme qui avait enfanté l'enfant mâle. Et les 2 ailes du grand aigle furent données à la femme, afin qu'elle s'envolât au désert, vers son lieu, où elle est nourrie un temps, des temps, et la moitié d'un temps, loin de la face du serpent. Et de sa bouche, le serpent lança de l'eau, comme un fleuve derrière la femme, afin de l'entraîner par le fleuve. Et la terre secourut la femme. Et la terre ouvrit sa bouche et engloutit le fleuve que le dragon avait lancé de sa bouche. Et le dragon fut irrité contre la femme. Et il s'en alla faire la guerre au reste de sa postérité, à ceux qui gardent les commandements de Dieu et qui ont le témoignage de Jésus.

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0: Il est 15h. 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
2: Bonjour et bienvenue dans cette nouvelle émission des lettres et racines hébraïques. Aujourd'hui, nous allons revisiter un personnage de l'Ancien Testament au temps des patriarches. Ce sera Rachel. Elle sera l'épouse de Jacob, fils d'Isaac, Isaac fils d'Abraham. Nous verrons plus précisément les événements qui vont se mettre en place, amenant le mariage mouvementé de Rachel, la bien-aimée de Jacob, avec cette rivalité qui va s'installer entre Rachel et sa sœur aînée Léa. Nous verrons les descendants de Jacob, notamment les deux fils de Rachel, ainsi que la symbolique que nous pouvons tirer sur un plan prophétique et spirituel. Regardons le contexte de cette histoire. C'est encore auprès d'un puits que va se tramer une histoire d'amour, après avoir vu la providence divine amener le mariage de Rebecca avec Isaac, au travers du serviteur d'Abraham Eliezer. Ce sera cette fois-ci la rencontre entre Jacob et Rachel, et cela toujours près d'un puits. Rachel est la fille de Laban. Laban est le frère de Rebecca, la mère de Jacob. Ainsi, Jacob et Rachel sont cousins. Le texte nous dit que Jacob part de Canaan et se dirige au pays des fils de l'Orient, Benei Kedem, en Mésopotamie, du côté de Haran. Il voit un puits dans les champs, Be'er Bassadé, où se trouvaient les bergers. Il se demande s'il est arrivé près de Haran. Là aussi, comme pour Isaac et Rebecca, il va y avoir une rencontre près d'un puits. Faisons un rappel rapide sur la symbolique du puits, puisque nous retrouvons là aussi cette rencontre près d'un puits. Le puits en hébreu, c'est Be'er, un bet, un aleph et un resh. Cela signifie le puits, mais aussi la source. Prononcé Ba'ar, cela signifie devenir clair. Si nous lisons les lettres, le mot puits, bet, aleph, resh, on pourrait le traduire par être dans la lumière. Être dans, bête, la lumière à l'air fraîche. Rappelons que la source correspond aussi à l'œil, en hébreu, par la lettre Aïn. La lettre Aïn, dans le pictogramme, est un œil, mais aussi une source, c'est-à-dire l'ouverture vers la lumière. Dans l'hébreu ancien, la source s'appelle l'œil de l'eau, image d'un miroir dans lequel celui qui se penche voit son image se refléter. La source nous révèle donc ce que nous sommes nous-mêmes. Il y a une symbolique très forte. Le puits était un lieu de satiété, d'arrêt et de repos. Là, c'est un puits dans les champs. Le champ nous parle aussi de la nourriture. Le mot « champ » en hébreu, c'est « sadé ». C'est la racine chine d'alet. Shin Dalet, qui se prononce Shad, signifie la mamelle, le sein nourricier. Ainsi, le champ a pour racine Shin Dalet, qui nous parle donc de la mamelle, du sein nourricier. Le champ nous parle de ce qui est un élément de nourriture. Près du puits se trouvent donc des bergers. Il les interroge car il cherche Laban, son oncle. Les bergers lui confirment qu'il est bien au bon endroit, et voici justement qu'arrive Rachel, la fille de Laban, venant chercher de l'eau pour abreuver son troupeau. Rachel se dit « Rachel » en hébreu, ce qui veut dire « brebis ». La brebis se dit aussi « tson », « tsadé alef noun ». Là, c'est « Rachel ». Rachel, dont le nom veut dire « brebis », est justement « bergère »,« roa ». Roa, resh, haïn et he, dont la racine « raa » signifie « faire paître », conduire. La pierre qui obstrue l'ouverture du puits est une pierre très lourde. Dans le texte, il est dit « une grosse pierre ». Aïven Gedola. On ne la remue pas aisément. Jacob lève les yeux et voilà Rachel devant lui. Il se précipite alors pour déplacer tout seul la lourde pierre, puis va abreuver le troupeau de la jeune fille, les brebis de Laban. Elle ne sait pas encore que cet homme est son cousin. Jacob abreuve le troupeau de Laban. Il y a là comme une annonce d'un avenir où Laban et ses troupeaux prospéreront au travers de Jacob. Jacob généreux et travailleur, contrairement aux bergers de Laban, qui sont supposés plus paresseux. Il est dit au verset 17 que Rachel était belle de taille et belle de visage. C'est une jeune femme qui frappait les regards. Joseph, qui sera son fils plus tard, héritera de sa beauté. Image de la beauté de Dieu. Rachel était donc belle, et Jacob fut subjugué par l'éclat de sa cousine. Cette histoire d'amour est différente de celle de Rebecca, qui, elle, aima Isaac sans l'avoir vu au préalable. Puisque c'est Eliezer qui va servir d'intermédiaire à Isaac en allant chercher Rebecca. Isaac prendra son épouse sans l'avoir vue et il va l'aimer. Il y a donc là deux providences divines. L'une est comme un mariage arrangé, dont le sens prophétique est profond. C'est le mariage de Rebecca et d'Isaac, image de l'Église par Rebecca, qui entre dans les épousailles avec le Messie, représenté par Isaac, épousaille avec le Messie sans l'avoir vu au préalable. Jésus dira « Heureux ceux qui ont cru sans avoir vu ». L'autre mariage, celui de Rachel et de Jacob, ce sera le mariage suite à un coup de foudre, un amour qui perdurera toute la vie, contrairement à certains coups de foudre qui sont quelque part comme un feu de paille éphémère. Dans Genèse 29, versets 12 à 14, il est écrit « Jacob apprit à Rachel qu'il était parent de son père, qu'il était fils de Rebecca, et elle courut l'annoncer à son père. Dès que Laban eut entendu parler de Jacob, fils de sa sœur, il courut au-devant de lui, il l'embrassa, et il le fit venir dans sa maison. Jacob raconta à Laban toutes ces choses. Et Laban lui dit, « Certainement tu es mon os et ma chair. » Jacob demeura un mois chez Laban. Là, la rencontre se fait donc avec la famille. Rachel court, Laban s'exclame, c'est la fête. Les semaines passent, Jacob est comme prisonnier de son hôte, il n'a rien à offrir et son cœur est enflammé pour Rachel. Il travaillera pour Laban 7 années pour avoir Rachel. Voilà ce qu'il va proposer à Laban. Ce sera en quelque sorte sa dot. Bonne affaire pour Laban qui ne dévoile pas encore toute sa pensée. Jacob veut travailler 7 années pour Rachel, alors qu'il en soit ainsi. 7 années qui paraissent quelques jours pour Jacob. Au verset 20 du chapitre 29, il est écrit « Jacob servit 7 années pour Rachel, et elles furent à ses yeux comme quelques jours parce qu'il l'aimait. » Au bout des 7 ans, Jacob réclame son dû, les épousailles avec Rachel. Ce sont enfin les noces. Mais en Orient, marier la cadette avant l'aînée ne se fait pas. Ce n'est pas dans la tradition. Le moment tant espéré arrive. Il va pouvoir aimer Rachel. La nuit des noces, il part rejoindre sa bien-aimée. Mais le lendemain matin, c'est la stupeur. Jacob se réveille et ce n'est pas Rachel qui dort à ses côtés, mais Léa, la sœur aînée. Le joyeux projet se transforme en cauchemar à cause de la tromperie de Laban. Mais derrière tout cela, il y a la discipline de Dieu. Jacob avait trompé son frère et son père, et le voilà maintenant trompé par le frère de sa mère. Toutefois, Dieu reste avec lui dans cette discipline et forge son caractère pour constituer la postérité promise, la nation d'Israël. Jacob devra travailler 7 années de plus pour acquérir Rachel, la cadette.

0: Revenons à cette nuit de noces si mystérieuse. Jacob pense être avec Rachel et se retrouve au petit matin avec Léa. Il y a là un mystère. Rachi, le célèbre talmudiste médiéval, commente ce passage ainsi. Rachi pense que Rachel était bien aux côtés de Jacob pendant la nuit de noces. Léa ne serait venue qu'au petit matin. Rachel, se doutant de la supercherie de son père, aurait prévenu sa sœur pour qu'elle ne fût pas déshonorée. Elle passa la nuit avec Jacob, mais Léa, l'aînée, qui doit être mariée avant la cadette, arrive au petit matin pour prendre sa place. Laban fait donc un marché avec Jacob pour avoir aussi la cadette. Ce sera travaillé 7 ans de plus. Jacob, le supplanteur, est supplanté à son tour. Jacob accepte malgré tout car il aime Rachel. Mais il veut Rachel tout de suite. Au terme des jours de fête, de 2 semaines mouvementées, il retrouvera Rachel et donc 2 femmes, l'une qu'il aime, Rachel, l'autre Léa, l'aînée, qu'il n'aime pas vraiment. Ainsi Jacob travaillera 7 ans de plus pour Laban, et sa famille s'agrandira par des fils de ces 2 femmes, et aussi par les 2 servantes Bila et Zilpa. Sans vouloir nous étendre sur le sujet, qui a déjà été traité dans des émissions précédentes, faisons toutefois un bref rappel sur la descendance de Jacob et surtout sur les enfants de Rachel. Jacob se retrouve donc avec 2 femmes. Il aime la cadette, Rachel, mais se retrouve à devoir prendre aussi l'aînée, Léa. N'oublions pas que dans la culture orientale, il est très difficile d'épouser la cadette avant que l'aînée ne soit elle-même mariée. Laban a maintenu cet ordre à l'insu de Jacob. Donc Jacob aime Rachel, mais celle-ci n'enfante pas. Elle est stérile et elle est frustrée. Léa, l'aînée, la mal aimée, est féconde et donne des fils à Jacob. Ce sera Ruben, qui signifie « voyez un fils », Siméon, qui a le sens de Dieu, a entendu. Ainsi, Léa espère être aimée par son mari en donnant des enfants. Le 3e fils de Léa sera Lévi, qui nous parle de l'attachement. « Ainsi mon mari s'attachera à moi », dit-elle. Puis le 4e, Judas, qui signifie « célébrer »,« louer Dieu »,« célébrer », et qui a aussi le sens de la porte de Dieu, c'est-à-dire le Dalet Yehuda, le Dalet au milieu du tétragramme Yod-E-Vav-E. Rachel est frustrée et va donner sa servante Bila à Jacob pour qu'elle enfante pour elle. C'était la coutume de l'époque. Et Bila donnera Dan et Nephtali. Léa, n'enfantant plus, va alors donner sa servante Zilpa à Jacob pour qu'elle aussi enfante pour elle. Zilpa donnera Gad et Aser. Puis Léa va enfanter à nouveau et donnera Issachar et Zabulon. Puis le Seigneur se souvient de Rachel. Il va l'exaucer. Elle donnera 2 fils à Jacob, Joseph puis Benjamin. Les 2 nous parlent prophétiquement du Messie. Genèse 30, 22-24, il est écrit « Dieu se souvint de Rachel, il l'exauça, il la rendit féconde. Elle devint enceinte et enfanta un fils. Et elle dit « Dieu a enlevé mon opprobre. » Et elle lui donna le nom de Joseph en disant « Que l'Éternel m'ajoute un autre fils. » Cet autre fils sera plus tard Benjamin. Voilà les 2 fils de Rachel, la bien-aimée de Jacob. Et ces 2 fils nous parlent du Messie. Il y a Joseph, Yosef, qui signifie augmenter, ajouter. Dans ce nom de Yosef, il y a la racine souf, qui signifie la limite, et le yod, qui nous parle du dépassement des limites. Ainsi, Yosef signifie le dépassement des limites, c'est-à-dire l'extension, l'augmentation, le fait de rajouter. Dans Genèse 49, versets 22 à 26, il est donné la prophétie sur Joseph. Notamment, il est écrit que Joseph est devenu le berger, le rocher d'Israël. Joseph est donc un prototype du Messie. Effectivement, Joseph, prototype du Messie qui souffre. Joseph fait des rêves inspirés, il est jalousé par ses frères, rejeté par eux, puis vendu à des marchands nomades, par ses frères, sous l'idée et l'initiative de Judas. Il sera alors amené en Égypte et vendu comme esclave. Judas jouera le rôle de la porte qui introduit Joseph en Égypte et aussi dans sa vocation, celle d'un sauveur après avoir connu la souffrance et la prison. Il y a là l'image de Jésus rejeté par ses frères, vendu par Judas, amené à la mort, mort qui sera le prélude de la résurrection. Joseph qui se retrouve en prison, image de Jésus amené à la mort, Joseph qui sera relevé ensuite par Pharaon, parce qu'il saura interpréter les songes de Pharaon. Et là, il y aura un Joseph, image du Messie Seigneur. Car Joseph, relevé par Pharaon, passera de la mort sociale, c'est-à-dire la prison, à la gouvernance de l'Égypte, une sorte de premier ministre de Pharaon. Et seul Pharaon sera au-dessus de lui. Il y a là l'image de Jésus élevé à la droite du Père, qui a toute autorité, seul le Père est au-dessus de lui. Joseph recevra plus tard sa famille en Égypte et leurs descendants se multiplieront pour devenir les enfants d'Israël. Deux tribus sortiront de Joseph, Manassé et Éphraïm. Puis enfin, le dernier fils de Rachel, Benjamin. La naissance de Benjamin sera la mort de Rachel. Voir dans Genèse chapitre 35. C'est en chemin près de Bethléem que Rachel va accoucher de Benjamin et mourir en couche. Rachel meurt là où naîtra Jésus, le Sauveur du monde. Elle meurt trop tôt, suite à une malédiction prononcée par son mari Jacob à Laban. Voir chapitre 31 et 32 de la Genèse. Rachel, avant d'expirer, réussit à nommer son enfant, Benoni, qui veut dire « fils de ma douleur ». Mais Jacob nommera l'enfant Benjamin, Benyamin, c'est-à-dire « fils de ma droite ». Né à Bethléem, l'enfant évoque deux aspects de Jésus. Benoni, le fils de ma douleur, c'est-à-dire l'homme de douleur, voir Ésaïe 53. Benjamin, Benyamin, fils de ma droite, nous parle du fils à la droite du Père. Le Messie Jésus est le Messie souffrant, mais aussi le Messie Seigneur à la droite du Père. Il est Benoni pour Rachel, l'épouse bien-aimée de Jacob. Il est le fils de sa droite pour Jacob. Dans l'allégorie que l'on peut commenter, Jacob est le Père, Benjamin le Messie à la droite du Père et Rachel, Israël, qui, en donnant naissance au Messie, perd sa vie. Pour Israël, le Messie Jésus est source de grandes souffrances et quelque part de mort. Mais cette mort n'est pas une mort définitive. Elle traduit l'exil que va connaître les enfants d'Israël, ce dernier grand exil, l'exil de Rome, l'exil d'Édom. Voilà, l'émission se termine. Que le Seigneur vous bénisse richement et à une prochaine fois.
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1: Bonjour à tous. Aujourd'hui, je vous propose de commencer par une petite devinette. On ne peut ni me voir, ni me toucher, ni me sentir, ni me goûter, mais dès que l'on me nomme, je me brise. Je suis le silence. Si parfois on a besoin de silence, ce même silence peut à d'autres occasions provoquer un malaise, notamment lorsqu'il s'installe entre deux personnes. Faire face à quelqu'un qui se mure dans le silence peut être une expérience particulièrement difficile, voire douloureuse, surtout quand celui qui n'ouvre plus la bouche est d'ordinaire plutôt bavard. Si vous avez déjà lu la Bible, vous le savez bien, Dieu est un être qui aime communiquer avec les humains et les moyens qu'il utilise sont sans limite. L'Éternel communique par le son de sa voix, par des visions, des rêves, des phénomènes naturels, par l'intermédiaire d'anges, par la bouche des prophètes, par la mise en scène de ces mêmes prophètes, par des animaux ou encore en écrivant de son doigt un message sur un mur. Dieu aime parler aux êtres humains de façon créative et parfois unique, c'est indéniable. Mais les Écritures nous racontent qu'après avoir puissamment parlé par la bouche de ses prophètes comme Ézéchiel, Habacuc ou encore Zacharie, Dieu a soudainement décidé de se taire. Vous êtes-vous déjà demandé ce qu'il s'est passé entre l'Ancien et le Nouveau Testament? Entre le prophète Malachi et la venue de Jésus? Eh bien, pendant cette période, Dieu a fait le choix du silence. Un silence qui va durer 400 ans. Pourquoi Dieu a-t-il cessé de parler? Eh bien, pour les mêmes raisons que les êtres humains. Lorsqu'on a le sentiment que notre parole n'est pas entendue, que l'on n'est pas écouté, alors on cesse de parler. Israël n'écoute plus son Dieu. Et au lieu de s'humilier, le peuple va choisir de compenser ce silence par la création d'institutions basées sur la tradition. Et ce faisant, ils vont donner naissance à tout un tas de mouvements religieux, comme les scribes, les sadducéens, les pharisiens, les docteurs de la loi et j'en passe. Ces mêmes mouvements religieux qui seront condamnés par Jésus pour leur hypocrisie. Alors oui, le peuple de Dieu avait les Écritures, le Tanakh, c'est-à-dire l'Ancien Testament, et la Création, qui parle de la grandeur de l'Éternel, mais il n'y avait plus de prophètes, plus de visions, plus de rêves. Les hommes connaissaient pourtant cette promesse de 2 Chroniques 7,14. « Si mon peuple sur qui est invoqué mon nom s'humilie, prie et cherche ma face, et s'il se détourne de ses mauvaises voies, je l'exaucerai des cieux, je lui pardonnerai son péché et je guérirai son pays. » Mes yeux seront ouverts désormais et mes oreilles seront attentives à la prière faite en ce lieu. Il aurait suffi que le peuple se repente et qu'il se mette à rechercher Dieu de tout son cœur pour rétablir la connexion perdue. Mais les Israélites ont recherché la facilité en remplaçant leur relation avec Dieu par de la religion et de la tradition. Et il faudra attendre l'arrivée de Jean-Baptiste pour que Dieu brise ce long silence. Est-ce que vous avez l'impression que Dieu reste silencieux dans votre vie ? Est-ce que vous êtes prêt à l'écouter? Et est-ce que vous n'auriez pas remplacé la relation par la tradition? Merci pour votre écoute et à très bientôt.
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1: Ok. Junior et Manu chantent l'espoir en l'élu. Dans un temps où toute cause pense être perdue, colorer le monde avec l'amour de Jésus pour apaiser les âmes et les cœurs déçus.

Le groupe DB Cargo Iberia, dont dépend le site ferroviaire de Cerbère, dédié aux changements d'essieux nécessaires pour permettre aux trains de fret français de circuler côté espagnol, a annoncé la fermeture de l'atelier au 31 décembre 2026. Un plan social avec 40 suppressions de postes à la clé est en cours de négociation.

Après avoir observé l'éclipse du 12 août à Javalambre en Espagne, une équipe de scientifiques italiens a été victime d'un vol à Perpignan. Leur camionnette garée dans un quartier résidentiel et calme a été vidée de tout leur matériel scientifique d'une valeur de plus de 50 000 euros. Moindre mal, les données recueillies lors de l'événement ont été sauvegardées par le cloud.

Le camion donc a été entièrement vidé. Il y avait un télescope, il y avait donc des télescopes, des caméras spécialisées, des sources lumineuses laser, des instruments qui ont pris plus de 2 ans et demi à développer. Ils ont tout pris et ils ont laissé le camion vide pour 50 000 euros de vol. Et après donc ce vol, les scientifiques de l'INAF espèrent que le matériel pourra être repéré si les voleurs décident de tenter de le vendre au marché noir. Seule source de réconfort pour les experts, les données recueillies à l'occasion de cette éclipse ont pu être sauvegardées sur le cloud. Plus de 40 000 votants ont fait leur choix pour le changement du nom du département. La consultation citoyenne sur le futur nom du département était ouverte du 15 juin au 15 août. Le choix des électeurs entre Pyrénées catalanes, Pyrénées méditerranées et toujours Pyrénées orientales devrait être connu à la fin du mois. Le nom du département des Pyrénées-Orientales donc pourrait changer ou non, mais dans les propositions soumises au vote des habitants lors d'une consultation bouclée le 15 août, figure celle de Pyrénées-Catalanes. Cette appellation est pourtant déjà utilisée par ailleurs. Pyrénées-Catalanes ou Pyrénées-Méditerranée, l'un est déjà utilisé par une communauté de communes et l'autre par une association. Et si le nom Pyrénées-Catalanes obtenait la majorité des suffrages à l'issue du dépouillement et que le Conseil d'État validait le nom, cela pourrait créer quelques remous dans les montagnes catalanes. Mmh. 300 drones sont attendus dans le ciel d'Argelès pour un spectacle inédit, grande première sur le littoral catalan, où un spectacle de drones va illuminer le front de mer d'Argelès ce samedi à partir de 22h30. C'est un spectacle familial alliant prouesse technologique et esthétisme. 25 minutes de show. La municipalité d'Argelès va jouer la carte de la sécurité en fermant une des routes principales de la ville reliant le rond-point de Valmy au rond-point de l'Office du tourisme. La ville conseille donc au public de privilégier la marche à pied ou le vélo pour assister à ce spectacle. Donc, je rappelle, samedi 22h30, Argelès-sur-Mer, sur le front de mer.

Et à Perpignan, un défilé surréaliste, des scènes éveillées. Perpignan voyage en classe Dali. Pour sa 3e édition, l'hommage au fameux voyage de Dali et Gala le 27 août 1965, où le marquis de Poutebol déclarait « La gare de Perpignan, centre du monde » aura lieu sur 2 soirées. Des premiers spectacles sont programmés ce vendredi 21 à partir de 21h30 et le défilé surréaliste aura lieu le lendemain. Le musée Rigaud qui fête aussi Dali. Les œuvres de Dali prendront vie au musée pour la première fois. Le musée Hyacinthe Rigaud participera à la célébration.

Et côté montagne à Mont-Louis, ce dimanche, les Vikings arrivent pour la première fête des remparts. Combat viking, spectacle de feu, marché artisanal et jeux en bois. Mont-Louis lance ce dimanche 23 août sa première fête des remparts. Dès le matin, le public pourra partir à la rencontre des artisans du marché installé boulevard Vauban. Les festivités se poursuivront mardi 25 août, toujours à Mont-Louis, avec la fête de la Saint-Louis. Avec la Cobla Germanor, le public pourra danser ou admirer les traditionnelles sardanes sur le parvis de l'église. Et à 17h, il y aura un concert du duo Canticel dans l'église Saint-Louis de Mont-Louis. En sport rugby à 13, Super League, les Dragons catalans ont officialisé hier le nom d'une quatrième recrue pour la saison 2027. Le deuxième ligne des Dragons de Saint-Georges, Ilawara, Luciano Leilua, 30 ans, s'est engagé pour 3 saisons avec les Dracs. Et en top 14 du SAP, le 3 quarts centre Job Poulet, 23 ans, et l'ouvreur Gabin Kretschmann, 20 ans, vont être prêtés à Béziers, qui débute la semaine prochaine sa saison de Pro D2 face à Oyonnax à domicile. Ces informations sont publiées par le journal L'Indépendant, édition Pays Catalan, et sont publiées avec l'aimable autorisation du quotidien.

0: Voici sa parole pour aujourd'hui.
1: Jeudi 20 août. Du vol à la vision. Même quand je marche dans la vallée de l'ombre de la mort, je ne crains aucun mal, car tu es avec moi. Psaume chapitre 23, verset 4. L'histoire de Jacob commence par un hold-up spirituel. En volant la bénédiction d'Ésaü, il pensait avoir forcé la main au destin. Mais on ne capte pas l'héritage du ciel par la ruse. On le reçoit par la rencontre. En fuite, la tête sur une pierre, ce coquin découvre que Dieu ne valide pas son péché, mais qu'il intercepte sa détresse. Jacob n'a plus en face de lui un père aveugle qu'il peut tromper, mais un Dieu clairvoyant qui, dans sa bienveillance, lui présente un programme de vie. Ce projet se déploie en quatre étapes qui forment la boussole d'une progression spirituelle complète. Elles épousent l'itinéraire géographique et intérieur de Jacob. « Je suis avec toi », c'est l'ancrage immédiat. Avant le premier pas de l'exil, Dieu comble la solitude du fugitif. « Je te garderai partout où tu iras ». Cette promesse couvre le départ en catastrophe et l'arrivée dans l'angoisse. Elle est le bouclier d'un homme qui ne sait plus où est sa place. « Je te ramènerai dans ce pays ». Voilà une promesse cohérente puisque l'alliance d'Abraham concerne Canaan. Ainsi, Dieu garantit à Jacob un retour à la case départ. L'exil n'est qu'une parenthèse, pas une destination. Je ne t'abandonnerai pas avant d'avoir exécuté ce que je te dis. Enfin, le verrou de sécurité. Dieu engage sa fidélité là où Jacob avait engagé sa duplicité. Jacob comprend alors que la bénédiction ne s'arrache pas, elle se contemple. Sa vie, qui semblait partir en éclats, est désormais contenue dans un plan qui va du départ subi au retour promis. Ce qui était une fuite devient un pèlerinage sous haute surveillance. Quelle que soit votre situation et là où vous en êtes, vous pouvez saisir ces mêmes promesses parce qu'elles sont le partage de chaque enfant de Dieu.
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1: J'ai grandi avec une mère qui était catholique pratiquante et un père qui était athée. Donc j'ai eu une vie, on va dire, plus ou moins normale. C'est vrai que j'ai souffert d'une carence affective au niveau de mon père. Donc ma mère, elle essayait de combler tout ça. Dès mon adolescence, je faisais des choses très négatives. Arrivé un moment, ça allait de plus en plus mal avec mes parents. Ils avaient de plus en plus de mal à me supporter. Et à un moment, j'ai rencontré une fille. Je suis tombé amoureux d'elle. Le train de vie que j'avais a repris le dessus. Et j'ai continué à faire les mêmes bêtises que je faisais. Que ce soit au niveau de la fête, de l'alcool ou même des drogues. J'ai touché un petit peu à ça et c'était quelque chose que j'aimais faire. Jusqu'au jour où elle en pouvait plus, elle a plus supporté, elle a décidé de me quitter tout simplement. J'ai traversé une période très sombre, j'étais très attaché à cette personne et du jour au lendemain je me retrouvais tout seul et ça a fait un grand vide en moi. Je pensais que pour être heureux dans la vie, il fallait avoir un travail stable. Je l'avais, mais j'étais pas heureux. Je pensais que dans la vie, il fallait avoir une belle voiture. Je me suis acheté une belle voiture, mais ça rend pas les gens heureux d'avoir une belle voiture. Je pensais que d'avoir une jolie fille à ses côtés, ça rendrait heureux. Ça m'a pas rendu heureux. Tout ce que j'ai fait, c'est moi. J'ai dit, c'est moi qui le fais, je décide. J'ai ma vie en main, je maîtrise. Et donc, je sais ce que je fais, je sais ce que je veux. Et donc, je peux m'en sortir tout seul. Et tout ce que j'ai fait par moi-même, tout ce que j'ai décidé, tout ce que j'ai construit, entre guillemets, de mes mains, je me suis rendu compte que ça m'a servi à rien du tout. J'avais un ami qui me parlait de Dieu. Et j'étais très fort aussi pour le remballer et pour me moquer de lui. Et cet ami, c'est vrai que il me parlait du Seigneur, mais comme j'étais pas du tout réceptif, au bout d'un moment, il passait à autre chose. J'allais de plus en plus mal. Tout ce que je pouvais avoir à côté de moi ne me servait à rien. Tout ce que j'avais construit, tout ce que j'avais fait ne me servait absolument à rien. J'étais toujours dans la peine, dans le chagrin. J'avais mal, je pleurais souvent. Moi qui pleurais pas beaucoup. Et c'était la période où vraiment j'ai réalisé que j'étais rien, que j'étais faible, que j'étais vulnérable. Et c'est là que j'ai réalisé qu'effectivement, de moi-même, je ne peux rien faire. Rien, même si je suis armé de bonnes intentions. Tout ce qui touchait à Dieu, je le critiquais dans le sens où c'était vraiment pas quelque chose de concret, c'était vraiment pour les faibles. Hein. Je voulais en finir, c'était la vie, elle ne m'apportait plus rien, j'avais tout essayé, rien n'a marché. Et le jour où j'ai décidé effectivement d'en finir, comme par hasard, mon ami m'appelle. Il m'a dit, attends, j'ai besoin de te parler, c'est urgent, il faut que je te voie vite. On s'est vu, on a parlé, il m'a dit, ce que tu as l'intention de faire, ne le fais pas. Le Seigneur, il t'aime et il veut pas que tu fasses ça. Et c'est à partir de là qu'il y a eu le déclic. C'est à partir de là que je me suis dit, effectivement, il y a quelque chose qui me dépasse et ça a mis un petit peu en moi le désir d'en savoir plus en fait. Ça a suscité un petit peu ma curiosité et je me suis dit, et comme par hasard encore une fois, tout ce qu'il me disait, cet ami, quand il me parlait du Seigneur, ça répondait à mes interrogations. Tout est devenu clair, tout est devenu limpide et je me rappelle que lors d'une conversation qu'on a eue, j'ai reçu une paix qu'aucune intelligence ne peut comprendre. Ce sentiment de paix, cet apaisement de l'âme, j'avais plus de stress, j'avais plus de pression, je me sentais bien. Et c'est là que j'ai commencé à faire mes recherches personnelles, parce que j'étais quelqu'un qui ne croyait pas facilement ce qu'on me disait. J'avais toujours besoin de, par moi-même, chercher les éléments. Quand j'ai fait mes recherches, j'ai lu un petit peu la Bible. J'avais honte de le faire au début, parce que pour moi c'était un signe de faiblesse. Je l'ai fait, et je regrette pas, merci Seigneur, je continue à le faire. Et ça m'a permis d'assurer un petit peu tout ce que le Seigneur avait commencé à mettre sur mon cœur en fait. Ça s'est fait après petit à petit, j'ai participé à des camps, on m'a invité à des camps de jeunesse à l'île de la Réunion, puisque je viens de l'île de la Réunion. J'ai participé à des camps de jeunesse, et là c'est vrai que j'ai découvert un petit peu le monde chrétien, le monde sans vulgarité, le monde sans mauvaises paroles, le monde sans voleurs, on se vole pas, on s'aime. J'ai vu des hommes prier, des hommes pleurer, chose que je ne connaissais pas. J'ai découvert un monde qui m'a émerveillé et j'ai réalisé que j'étais vraiment dans la boue, j'étais vraiment dans le péché. Et c'est vrai que si le Seigneur ne nous convainc pas de péché, si on sait pas qu'on agit mal, on aura beaucoup, beaucoup de mal à accepter Jésus dans notre vie. Et c'est vrai que c'est comme ça aussi que j'ai compris que le Seigneur, lui, il est mort pour moi, en fait. J'étais pas là, à Golgotha, j'ai pas vu la scène, mais j'ai compris que il y a un qui a payé pour moi, il y a un qui m'a racheté, il m'a aimé avant que je naisse. J'avais beaucoup, beaucoup de mal avec ça au début, je vous avoue que je comprenais pas tout. Et au fur et à mesure, le Seigneur, il m'a révélé beaucoup de ses mystères. Aujourd'hui, je dis merci Seigneur, tout ce que j'avais fait avant, tout ce que j'ai construit, le Seigneur m'a montré que c'était pas sa volonté. Donc, il y a beaucoup de choses que j'ai remis en question, il y a beaucoup de choses que j'ai arrêtées. J'ai fait un demi-tour, je me suis converti, je me suis engagé dans les eaux du baptême, et le Seigneur, il m'a montré qu'il y a quelqu'un qui m'aime plus que tout, même si j'étais misérable, parce que je l'ai été, même si j'ai blasphémé son nom, même si j'ai fait des choses très négatives pour envers les autres, envers ma famille, même si j'avais pas de bonne relation avec le Seigneur, il a tout rétabli. Je m'entends bien avec mes parents, j'aime mes parents. Avec mes sœurs, c'est en train de se faire. Merci Seigneur, c'était très difficile avant. Au niveau professionnel, c'est en train de changer. Sentimentalement, ça change aussi. Merci Seigneur, car il a tout rétabli. Et maintenant, je sais que je vais dans la bonne direction. Où est-ce que ça va me mener? Je ne pourrais pas vous dire où est-ce que je vais. Mais ce que je suis sûr, c'est que j'y vais. J'y vais avec le Seigneur. Et si dans votre vie, c'est difficile, si dans votre vie, vous doutez ou il y a quelque chose que vous ne comprenez pas, j'ai envie de vous dire que c'est normal, mais il faut chercher dans la bonne direction. Et en chacun d'entre nous, il y a quelque chose que rien ne pourra combler, rien ne pourra remplacer. Et c'est l'amour du Seigneur. Et aujourd'hui, il nous appelle et il veut vraiment qu'on vienne à lui, quoi. Pas pour le nombre, pour la masse, mais tout simplement parce qu'il nous aime plus que tout. Et quand on a compris ça, on a tout compris.
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2: Elle était bruyante et sans retenue, ses pieds ne restaient point dans sa maison. Proverbe 7, verset 11. Les petites filles rêvent souvent d'être des princesses, alors c'est un bon moyen de leur apprendre quel devrait être le cœur et l'attitude d'une vraie princesse. Si j'entends ma fille utiliser un ton inopportun, je lui rappelle alors qu'elle est une princesse de Jésus et qu'elle ne peut pas parler comme ça. Il en est de même dans nos attitudes. Oui, nous sommes des princes et des princesses dans le royaume de Dieu, et nous ne pouvons pas être sans retenue ou effrontés. Dans le livre 365 jours au pied du maître, il est parlé de la douceur d'une femme. C'est une qualité tellement importante dont les femmes doivent se revêtir. La douceur ouvre des portes insoupçonnées. Un jour, des disciples de Jésus furent extrêmement bruyants. Mais ce n'était pas un bruit d'impétuosité, c'était le bruit de la puissance de Dieu le jour de la Pentecôte. Dans les discothèques, les DJ crient aux gens « Faites du bruit !» Mais ce bruit est vain, nul, sans intérêt. Nous, les princes, nous pouvons faire un bruit différent, celui des porteurs de la bonne nouvelle. Quand Jésus guérit la petite fille de Jaïrus dans Matthieu 9, le récit nous montre que le bruit se répandit dans tout le pays. Voilà un bruit intéressant. La femme adultère ne reste pas dans sa maison, elle n'aime pas être chez elle. Malheureusement, c'est le cas de quelques-uns. Dès qu'ils le peuvent, ils fuient la maison car ils s'y sentent mal à l'aise pour toutes sortes de raisons. Nous sommes pourtant appelés à siéger dans notre maison. Plusieurs enfants ont des pères absents qui fuient le domicile conjugal, délaissant peu à peu leur famille. Que ce ne soit pas notre cas. Je déclare... Je suis une princesse pour Dieu, si je dois faire du bruit, il ne sera pas vanité, mais il servira à la gloire de Dieu. Je serai fidèle à ma maison.
1: Extrait du livre « 365 jours au cœur des proverbes » de Jérémie et Annabelle Sourdril.
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0: C'est pas faux. Cela vaut-il la peine de prier Dieu? Oui, répond sans hésiter le prêtre et éducateur Guy Gilbert.
1: Toute personne dans le monde, et 7 milliards de personnes sont aimées immensément par Dieu. Dieu nous aime. Nous ne sommes pas des super-hommes, nous sommes faibles. La logique chrétienne, c'est demande à Dieu si tu ne peux pas avancer. Et Dieu exaucera ta prière absolument. J'y crois plus que tout. Et je l'ai visionné tellement dans ce compagnonnage avec le Seigneur. Parce que je suis limité, parce que je suis avec des jeunes angoissés, perdus, haineux, voleurs, menteurs, tricheurs. Et parce que je me dis, il y a une part de cristal en eux. Mais si j'étais qu'éducateur simplement, il y a longtemps que j'aurais arrêté ou je me serais foutu une balle dans la tête, tu comprends. Parce que je sais que le Seigneur est là, veille au grain. Quand je peux plus, je dis, écoute Seigneur, tu te démerdes, c'est ton affaire, c'est pas la mienne ça.
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0: Vous avez dit accoucher dans la douleur. Comme Adam s'ennuyait, Dieu a décidé de lui ajouter une compagne. On voit ça dans le livre de la Genèse, au chapitre 2, verset 18. Il n'est pas bon que l'homme soit seul. Et il donna mission au couple de faire des enfants. Genèse, chapitre 1, verset 28. Tout était pour le mieux dans le meilleur des mondes, mais, induite en erreur par le serpent, Ève croque la pomme et la fait manger à Adam. L'homme est condamné à gagner son pain à la sueur de son front. La femme, elle, a le droit à sa part de malédiction. On voit ça dans le livre de la Genèse, chapitre 3, verset 16. « Je vais multiplier tes souffrances et tes grossesses. C'est dans la souffrance que tu enfanteras tes fils. » En vertu de ce texte, certains intégristes s'opposent à l'accouchement sans douleur. Aujourd'hui, sur ce point, de nombreux chrétiens pensent qu'il peut y avoir des accommodements avec le ciel. L'expression « accoucher dans la douleur » est souvent prise dans un sens figuré pour parler de l'élaboration longue et difficile qui a précédé une réalisation. Extrait du livre « Expression biblique expliquée » de Paul Desallemands et Yves Stalloni, paru aux éditions Chêne.
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1: Bonjour à tous, j'espère que vous allez bien. J'ai l'immense joie de vous accueillir encore dans notre émission « C'est possible ». Alors aujourd'hui, je suis avec une invitée très spéciale, avec Sabine. Bonjour Sabine.
2: Bonjour Chris.
1: Comment tu vas ?
2: Bien.
1: Ça va ? Pas trop stressé ?
2: Non, ça va.
1: Ça va. Alors, est-ce que tu pourrais te présenter ?
2: Alors, je m'appelle Sabine. Je n'ai pas toujours été de Perpignan, mais ça fait plus de 20 ans que je suis ici. Je suis séparée, ça fait 16 ans et j'ai 4 enfants qui sont adultes maintenant. Et un enfant qui est autiste et hyperactif.
1: D'accord. Alors Sabine, on se connaît depuis un petit moment maintenant et j'aimerais que tu nous parles un peu de ton parcours. Tu as eu un parcours où à un moment donné dans ta vie, il y a eu beaucoup de souffrance.
2: Oui. En fait, j'ai été élevée un peu dans la religion catholique. Mon père était un homme qui croyait, qui nous amenait à l'église, qui pratiquait. On chantait même à la messe parfois. Et on a vécu de grandes épreuves qui m'ont éloignée de Dieu parce que comme... toute personne qui ne connaît pas bien Dieu, ben, quand il y a quelque chose qui ne va pas, automatiquement, elle lève le poing contre Dieu. Il y a toujours un coupable, c'est lui. Et moi, c'est ce que j'ai fait, surtout dans l'adolescence. Je suis devenue très rebelle. Et j'avais une incompréhension dans mon cœur. J'étais meurtrie à l'intérieur de moi. Et pour moi, le mal venait que de Dieu. Maintenant, avec le recul, je sais que je l'ai fait souffrir parce que j'en ai voulu injustement. Mais il y a eu vraiment des grandes tempêtes, des grandes épreuves, quoi. Et si on est tous nés avec un peu de foi, moi, la mienne, elle était...
1: Et qu'est-ce qui te faisait croire que s'il y avait de la souffrance et des problèmes, c'était à cause de Dieu ?
2: Et parce qu'en fait, de la façon que mon père nous l'avait présenté, c'était un Dieu qui pouvait réaliser l'impossible. Et je ne comprenais pas que toutes ces choses pouvaient nous arriver, justement. Donc je me disais que s'il était capable de tout faire, pourquoi il laissait faire toutes ces choses ? Et donc pour moi, ça venait automatiquement de lui.
1: Toi, tu croyais quand même en Dieu, malgré toutes ces souffrances ?
2: Oui, puisque je lui en voulais. Donc, je n'ai jamais cru qu'il n'existait pas. C'est juste que je pensais que les choses, pour moi, il ne voulait pas les faire.
1: D'accord.
2: Qu'il pouvait les faire pour les autres, mais pour nous, je ne sais pas pourquoi, il ne les faisait pas.
1: Oui, il y avait quelque chose de mauvais, quelque chose que Dieu te... Voilà, il y avait un jugement sur vous, c'était pour vous. D'accord. Tu as toujours eu dans ton cœur quand même cette révélation, quelque part, cette lumière qui te disait que Dieu était quand même là.
2: Oui.
1: Tu te croyais que c'était par rapport... à une malédiction, à des choses comme ça ?
2: Ça, je n'y ai jamais particulièrement pensé, mais comme les épreuves qu'on a vécues, c'était à cause de certaines personnes qui avaient un degré de méchanceté très haut en face, je me disais que ben, l'ennemi avait la main facile sur nous et qu'il avait tout déployé contre nous.
1: D'accord,
2: quoi.
1: D'accord.
2: Mais c'était vraiment une grosse incompréhension. Beaucoup de questionnements qui parfois ont pu même amener à de la déprime, de la dépression, tout ça.
1: Mais un jour, ça a changé.
2: Ah oui, véritablement.
1: Alors, qu'est-ce qui s'est passé pour... C'était quoi l'expérience, le point de bascule, le moment qui... Qu'est-ce qui s'est passé, en fait ?
2: Ben, en fait, comme je le disais tout à l'heure, si on a tous un degré de foi, et que le mien, il était brûlé, c'est que Dieu, en plus de la grâce qu'il m'a fait sur la croix, il m'a fait une grâce au travers de mon fils, de mon quatrième, en plein dans l'enfer que je vivais, parce que j'avais mon fils qui venait de naître, qui était malade, mais on ne savait pas ce qu'il avait. Un mari qui ne supportait pas trop la maladie de mon fils et qui me l'a fait payer aussi. Et là, je re-attends un bébé sans que je l'ai cherché. Miraculeusement, c'est le cas de le dire, je venais de me faire opérer. Et les médecins me disent que je ne devais pas le garder. Et Dieu me parle, alors que je ne sais pas du tout que c'est Dieu. Et il me dit, n'écoute pas ce qu'ils disent. Ça sera un garçon, il n'aura rien, garde-le. Et je m'accroche à cette parole. Je ne comprends pas pourquoi elle est ancrée en moi comme ça. Je me serais fait tuer pour cette parole. Elle a été gravée dans mon cœur et j'ai gardé mon enfant. Et mon enfant, il est né, il n'avait aucun souci.
1: Amen.
2: Aucun problème. Mmh. Et Dieu m'a fait grâce. Il avait compris que j'avais tellement plus de foi que si lui ne me ramenait pas l'espérance, je ne pourrais pas la retrouver. Il fallait vraiment que ce soit lui encore une fois qui vienne et qui se rabaisse à mon niveau.
1: Et... tu as commencé donc à faire une expérience.
2: Oui,
1: ta façon de voir comment Dieu agissait et qui il était a commencé à changer. Et c'est ce qui t'a fait rentrer dans une relation avec lui ?
2: Oui, j'ai recommencé à me confier en lui, donc même tout le long de ma grossesse, parce que ça a quand même été aussi difficile. Il y avait des paroles contraires venant des médecins, des examens qui voulaient prouver le contraire. Et moi, je me tournais à nouveau vers Dieu. Donc là, j'ai recommencé à vouloir trouver, savoir pourquoi justement j'étais passée par tout ça. Et je me suis plongée dans la Bible. Je suis revenue à la source de ce que mon père me disait, que ce livre était le livre de la vérité, que Jésus était la vérité et que je voulais connaître cette vérité de ma vie, de ma famille, de tout ce qu'on avait, de tout ce qu'on avait passé et de ce que j'aurais fait, qui aurait été désagréable à Dieu aussi peut-être. Connaître le caractère de Dieu, savoir ce qui lui plaît, savoir ce qu'il attendrait de ma vie. Je voulais vraiment ses réponses et je les ai trouvées.
1: Et Dieu t'a libéré de tout.
2: Oui,
1: Comment ça
2: vraiment.
1: s'est passé pour que tu vives tes délivrances?
2: En fait, beaucoup à travers la parole, parce que je me suis beaucoup répandue. Plus j'avançais dans la parole, plus je connaissais le caractère de Dieu et plus je m'en voulais de l'en avoir voulu. Je commençais de plus en plus à l'aimer comme un père, je commençais encore plus à lui faire confiance. Ben, j'ai commencé petit à petit à remettre ma vie dans ses mains, véritablement. Et un jour, il a envoyé un serviteur faire une réunion improbable, parce que j'y allais pas. J'étais tellement déçue des hommes, j'avais vécu tellement de trahison, même par rapport aux souffrances quand j'étais jeune, parce qu'il y avait eu beaucoup de trahison, d'hypocrisie, que je faisais plus confiance à personne, même pas à moi-même. Donc, j'allais pas chercher dans une réunion, écouter, je prenais pas pour argent comptant tout ce qu'on pouvait dire. Et donc là, c'est pareil, ben, Dieu m'a fait grâce aussi. Il a envoyé un serviteur chez moi. Et ce jour-là, je savais que ma délivrance était venue. Je savais que Dieu m'avait donné rendez-vous. C'était clair, net. Et là, ça a commencé à. En très peu de temps, hein, j'ai eu les réponses à toutes mes questions. J'ai été vraiment délivrée, même dans mon esprit. Ça devenait clair. J'étais tranquille. Je sentais vraiment ces poids qui partaient. Et puis le plus important, cette espérance qui était revenue. Parce qu'avec la maladie de mon fils, avec cette vie que j'avais vécue, devant moi, il n'y avait pas d'espoir. C'était tout le temps difficile, c'était tout le temps dur. Et ben, l'espérance m'a redonné la vie, vraiment.
1: Il y a un verset qui vient dans mon esprit, c'est « Si tu crois au Seigneur Jésus, toi et ta famille serez sauvés. » Parce que tu as reçu le Christ, mais ça ne s'est pas arrêté là. Aujourd'hui,
2: Non.
1: tu as aussi ta famille qui est en
2: Oui.
1: train de se convertir et qui se donne à
2: C'est
1: Dieu.
2: ça. Mais j'ai les deux de mes filles qui ont été touchées aussi en même temps que moi pour la première réunion, qui ont eu aussi ben, de grandes délivrances. Pareil, elles avaient hérité de ma vie, en fait, en quelque sorte aussi, alors qu'elles n'avaient rien connu, qu'elles n'avaient rien vécu. Mais aujourd'hui, elles appartiennent à Dieu. Elles sont fidèles, elles sont heureuses, elles sont épanouies. La maladie de mon fils, de Marlon, eh ben, elle ne me tient plus. Je ne suis plus enchaînée. Je sais que c'est mon Dieu qui a le contrôle même de la
1: Amen.
2: maladie. Et je sais aussi, je suis tranquille parce que je sais qu'elle est là, elle sert de témoin à tout le monde, pour toutes les personnes qui ont connu mon fils et pour ceux aussi qui passent avec ces enfants qui sont malades, tout ça, de voir que ben, Dieu, il est vraiment un appui, il est un père, même dans les choses qu'on n'arrive pas à comprendre, qu'on se dit, mais c'est impossible d'être heureuse en ayant une vie pareille. Et moi, je l'expérimente ça tous les jours, que le véritable bonheur, même qu'il y a l'épreuve, c'est possible.
1: La paix et la joie en Dieu, elle ne dépend plus des
2: Non.
1: circonstances, mais simplement de ce qu'il est en nous.
2: Exactement.
1: Alléluia. J'aimerais, Sabine, que tu puisses encourager quelqu'un qui passe par des souffrances, qui croit en Dieu, mais qui n'y croit plus vraiment. Quel conseil aurais-tu à donner à cette personne-là?
2: Alors, il y a une parole que j'ai entendue depuis que je suis chrétienne qui m'a frappée et puis qui m'a aussi révélé mon ignorance dans le passé. C'est que pendant que Dieu s'efforce de crier qu'il existe, le diable veut toujours montrer qu'il n'existe pas. Et en fait, c'est pour qu'on puisse plus lever le poing contre Dieu. Et en fait, il ne faut jamais perdre de vue que Dieu, c'est lui qui nous a aimés le premier. C'est lui qui est venu se donner sur une croix pour nous sauver. Et que dans ses meurtrissures aussi, il y a nos guérisons. Qu'il a pris nos maladies dans ses meurtrissures. Mais ce que je voudrais dire aussi à certains parents qui ont des vies difficiles avec leurs enfants ou qui ont des enfants malades, c'est que ce n'est pas parce que des hommes n'ont pas découvert la cause de la maladie ou la solution que Dieu ne la connaît pas. Et que Dieu ne peut pas faire au-delà de ce que l'homme peut faire. De briser nos systèmes de pensée aussi, de tout ce qui nous met dans une façon d'agir, de penser par rapport à la maladie, par rapport aux découvertes du monde, de s'éloigner de tout ça et puis vraiment de regarder ce que Dieu est capable de faire dans une vie. Il est le Dieu de l'impossible. Et il faut le voir, faut tourner ses yeux vers lui. Que Dieu vous bénisse.
1: Merci Sabine.
2: Merci Chris.
1: Dans le livre des psaumes, au chapitre 27, à partir du verset 10, il est écrit ceci. « Quand mon père et ma mère m'auraient abandonné, toutefois l'Éternel me recueillera. » Et puis, on peut passer par beaucoup de souffrances, il peut y avoir beaucoup de confusion, beaucoup d'incompréhension. Nous, c'est un petit peu facile pour nous, on est là, il y a des écrans, on est en compagnie, on a la Bible, on est bien, et puis on vous jette à la figure quelques bonnes nouvelles. Mais j'aimerais vous dire que dans la réalité des choses, n'oubliez pas que Dieu a donné son Fils, que Dieu a voulu que son Fils vienne sur la terre, et le Fils a voulu venir aussi. Vivre comme nous, pour comprendre nos joies, pour comprendre nos peines, pour comprendre nos réjouissances, mais aussi pour être confronté aux mêmes défis que nous. Ça veut dire quoi ? Ça veut dire qu'on ne peut pas venir devant Dieu et lui dire « Seigneur, tu ne me comprends pas ». Non, Dieu est venu sur la terre manifesté en tant qu'homme pour te comprendre dans tous les aspects positifs, mais aussi dans tous les aspects négatifs. Et il nous a montré le chemin. Il nous a fait comprendre que c'était possible en tant qu'homme de dominer sur toute forme d'adversité. Et c'est pour ça que, quand ça va pas, il allait se réfugier dans la présence du Père. Parce qu'on a le droit d'être dans la confusion, on a le droit de passer par des chemins compliqués, mais on ne devrait pas y rester. Pourquoi ? Parce qu'il y a une porte de sortie. Et la porte de sortie, elle s'est ouverte, elle a commencé à s'entrouvrir quand Jésus, sur la croix, il a dit quoi ? Père, pardonne-leur, car ils ne savent pas ce qu'ils font. Et tout ce qu'il a commencé à dire, tout ce qu'il a commencé à faire, l'atmosphère du ciel était en train justement de se confronter à l'atmosphère de la terre. Mais une parole a résonné et elle résonne encore aujourd'hui, c'est « tout est accompli ». On peut subir les souffrances qu'on veut, il y a une joie qui est disponible. On peut souffrir les abandons qu'on veut, il y a aussi un réconfort qui est disponible. Et en réalité, tout est une question de foi. C'est pour ça que dans cette émission, on dit que c'est possible, parce que celui qui croit, je le dis souvent, il ne va pas simplement entendre, parce que là, tu entends des témoignages, mais tu peux voir dans ta propre vie les choses changer. N'oublie pas que peu importe qui t'a abandonné, qu'est-ce qui t'a abandonné, notre Père qui est dans le ciel est capable de venir jusqu'ici pour te recueillir justement au creux de sa main. Merci pour votre patience et pour votre écoute. On se donne rendez-vous dans une prochaine émission, c'est possible, mais en attendant, restez bénis.

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Salut à tous les auditeurs d'FM Évangile 66, c'est Clément du groupe Be Witness. On vient de sortir notre tout nouvel album, Il est temps, un album qui nous parle de foi, de joie et d'espérance. Je vous propose tout de suite d'écouter le chant qui a donné son titre à l'album, Il est temps. Bonne musique, bonne louange.

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0: Jérémie, chapitre 38. Shephatia, fils de Matan, Guédalia, fils de Pashur, Jukal, fils de Shelemia, et Pashur, fils de Malkija, entendirent les paroles que Jérémie adressait à tout le peuple, en disant « Ainsi parle l'Éternel, celui qui restera dans cette ville mourra par l'épée, par la famine ou par la peste. Mais celui qui sortira pour se rendre aux Chaldéens aura la vie sauve, sa vie sera son butin. » Et il vivra. Ainsi parle l'Éternel, cette ville sera livrée à l'armée du roi de Babylone, qui la prendra. Et les chefs dirent au roi, que cet homme soit mis à mort, car il décourage les hommes de guerre qui restent dans cette ville et tout le peuple en leur tenant de pareils discours. Cet homme ne cherche pas le bien de ce peuple, il ne veut que son malheur. Le roi Sédécias répondit, voici, il est entre vos mains, car le roi ne peut rien contre vous. Alors ils prirent Jérémie et le jetèrent dans la citerne de Malkija, fils du roi, laquelle se trouvait dans la cour de la prison. Ils descendirent Jérémie avec des cordes. Il n'y avait point d'eau dans la citerne, mais il y avait de la boue. Et Jérémie enfonça dans la boue. Ebed-Mélec, l'Éthiopien, eunuque qui était dans la maison du roi, apprit qu'on avait mis Jérémie dans la citerne. Le roi était assis à la porte de Benjamin. Ebed-Mélec sortit de la maison du roi et parla ainsi au roi. « Ô roi, mon seigneur, ces hommes ont mal agi en traitant de la sorte à Jérémie, le prophète, en le jetant dans la citerne. Il mourra de faim là où il est, car il n'y a plus de pain dans la ville. » Le roi donna cet ordre à Ebed-Mélec, l'Éthiopien. « Prends ici 30 hommes avec toi, et tu retireras de la citerne Jérémie, le prophète, avant qu'il ne meure. » Ebed-Mélec prit avec lui les hommes et se rendit à la maison du roi, dans un lieu au-dessous du trésor. Il en sortit des lambeaux usés et de vieux haillons et les descendit à Jérémie dans la citerne avec des cordes. Ebed-Mélec, l'Éthiopien, dit à Jérémie, « Mets ces lambeaux usés et ces haillons sous tes aisselles, sous les cordes. » Et Jérémie fit ainsi. Ils tirèrent Jérémie avec les cordes et le firent monter hors de la citerne. Jérémie resta dans la cour de la prison. Le roi Sédécias envoya chercher Jérémie, le prophète, et le fit venir auprès de lui dans la troisième entrée de la maison de l'Éternel. Et le roi dit à Jérémie, « J'ai une chose à te demander, ne me cache rien. » Jérémie répondit à Sédécias, « Si je te la dis, ne me feras-tu pas mourir? Et si je te donne un conseil, tu ne m'écouteras pas. » Le roi Sédécias jura secrètement à Jérémie, en disant « L'Éternel est vivant, lui qui nous a donné la vie. Je ne te ferai pas mourir, et je ne te livrerai pas entre les mains de ces hommes qui en veulent à ta vie. » Jérémie dit alors à Sédécias « Ainsi parle l'Éternel, le Dieu des armées, le Dieu d'Israël. Si tu vas te rendre au chef du roi de Babylone, tu auras la vie sauve, et cette ville ne sera pas brûlée par le feu. Tu vivras, toi et ta maison. » Mais si tu ne te rends pas au chef du roi de Babylone, cette ville sera livrée entre les mains des Chaldéens qui la brûleront par le feu. Et toi, tu n'échapperas pas à leurs mains. Le roi Sédécias dit à Jérémie, « Je crains les Juifs qui ont passé aux Chaldéens. Je crains qu'on ne me livre entre leurs mains et qu'ils ne m'outragent. » Jérémie répondit, « On ne te livrera pas. Écoute la voix de l'Éternel dans ce que je te dis. Tu t'en trouveras bien et tu auras la vie sauve. Mais si tu refuses de sortir, voici ce que l'Éternel m'a révélé. Toutes les femmes qui restent dans la maison du roi de Juda seront menées au chef du roi de Babylone, et elles diront, « Tu as été trompé, dominé par ceux qui t'annonçaient la paix, et quand tes pieds sont enfoncés dans la boue, ils se retirent. Toutes tes femmes et tes enfants seront menés aux Chaldéens, et toi, tu n'échapperas pas à leurs mains, tu seras saisi par la main du roi de Babylone, et cette ville sera brûlée par le feu. » Sédécias dit à Jérémie, « Que personne ne sache rien de ces discours, et tu ne mourras pas. Si les chefs apprennent que je t'ai parlé, et s'ils viennent te dire, « Rapporte-nous ce que tu as dit au roi, et ce que le roi t'a dit, ne nous cache rien, et nous ne te ferons pas mourir. » Tu leur répondras, « J'ai supplié le roi de ne pas me renvoyer dans la maison de Jonathan, de peur que je n'y meure. » Tous les chefs vinrent auprès de Jérémie et le questionnèrent. Il leur répondit entièrement comme le roi l'avait ordonné. Ils gardèrent alors le silence et se retirèrent, car la chose ne s'était pas répandue. Jérémie resta dans la cour de la prison jusqu'au jour de la prise de Jérusalem.
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0: finissons ensemble cette belle journée. 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
1: Hello à tous, c'est Léana Daly et aujourd'hui j'aimerais vous encourager en vous partageant un sujet qui me tient à cœur et sur lequel j'ai réfléchi cette semaine. Je crois qu'en tant qu'enfant de Dieu, on a tous au moins une fois été confrontés à une période de doute, une période d'instabilité, à une période inconfortable. Pour ma part, c'est arrivé récemment, lors des derniers mois qui se sont écoulés, que je me pose des questions en me demandant, Seigneur, mais quelle sera la suite ? Comment est-ce que je peux programmer ma vie, Seigneur, d'avance ? Qu'est-ce qui m'attend ? Quelles sont les choses que je vais trouver ? Car je suis actuellement dans une période de ma vie que je pourrais qualifier de transition. Et une chose que j'ai comprise avec Dieu, c'est que nous n'avons pas besoin de comprendre avant d'agir. Dieu ne nous demande pas de tout comprendre avant de faire le premier pas. Dieu nous demande tout simplement de lui faire confiance et d'agir par la foi. Alors j'espère que ce message vous encouragera tout autant que vous êtes. Nous avons le droit de vivre des moments où on ne comprend pas tout. On a le droit de se sentir parfois en insécurité. On a le droit de parfois même douter. Mais je crois que là où le Seigneur veut nous emmener, c'est que notre véritable sécurité se trouve en Jésus. Et si nous fixons nos regards sur lui, que nous lui faisons confiance, que nous cherchons chaque jour à faire de lui la priorité, il prendra soin de nous et ouvrira les bonnes portes au bon moment. Alors j'espère que ce message vous encouragera, vous êtes tous précieux et précieuses, vous avez de la valeur et je crois sincèrement que le meilleur endroit où nous devons être, c'est dans la présence de notre Dieu, au creux de son cœur. Soyez bénis.

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1: 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Aujourd'hui, nous partons à la rencontre d'un homme de prière qui a su trouver une inspiration et un élan de prière en contemplant la nature. Son histoire nous est relatée dans le psaume 103.

0: La Bible, c'est souvent des histoires d'hommes et de femmes éblouis par le pardon et la tendresse de Dieu. Des hommes et des femmes conscients de la fragilité de leur vie, comme de sa valeur inestimable. Mais commençons par le commencement. Découvrons ensemble cette petite histoire qui s'imbrique dans la grande histoire. Découvrons comment le roi David cultive un cœur reconnaissant. David met un pied devant l'autre sur le chemin poussiéreux au bord des champs vallonnés dans la campagne de Judée. Le soleil, encore brûlant en cette fin d'après-midi, chauffe ses épaules et fait ralentir ses pas. Il respire profondément, lève les yeux vers l'horizon lointain et laisse le paysage entrer en résonance avec son fort intérieur. Il aime profondément chaque détail de ce panorama qui s'offre à lui, si connu et si nouveau à la fois. Aujourd'hui, le cœur de David déborde de reconnaissance.
1: Je veux bénir le Seigneur de tout mon cœur. Oui, je veux bénir le Seigneur sans oublier un seul de ses bienfaits.
0: Cette promenade est devenue une habitude pour le roi. Une habitude, mais aussi un choix renouvelé à chaque nouvelle journée. C'est ici, dans les collines verdoyantes qui entourent Jérusalem, qu'il compte les bienfaits de Dieu, un à un, commençant par ce qui restera pour lui pur émerveillement.
1: C'est lui qui pardonne toutes tes fautes, qui guérit toutes tes maladies, qui arrache ta vie à la tombe.
0: David est lucide. Devenir roi ne lui a pas épargné des erreurs fatales. Cela ne lui a pas épargné de tomber et de blesser profondément les autres et soi-même. Il est conscient de ses manquements, de ses chutes et de ses fautes. La vie de Bathsheba a jamais changé, prise tel un agneau unique pour son propre plaisir. Celle d'Uri, anéantie. Et parmi ses enfants, un laisser-aller trop prononcé, un amour parfois mal placé, n'engendrant guère une attitude de protection envers les plus vulnérables. Mais tant de fois, Dieu a arraché sa vie à la tombe, aussi bien dans ses découragements et combats intérieurs que dans les innombrables menaces extérieures. Poursuivi par Saül pendant de longues années, pourchassé avec violence par son propre fils Absalom, qui tente de s'emparer du trône de son père, trahi par ses conseillers, sans le secours de Dieu, jamais David n'aurait tenu bon. Jamais il n'aurait trouvé le courage de se relever encore une fois. Soudain, le vol majestueux d'un aigle dans le ciel, accompagné de son cri trompette, attire le regard et l'ouïe de David. Un mouvement de joie intense traverse sa poitrine. La force et la légèreté qui s'embrassent dans ses coups d'ailes imposants, nobles, l'attirent irrésistiblement, faisant monter le souvenir de l'énergie et des exploits fous de ses jeunes années.
1: Il remplit ta vie de bonheur. Il te donne une nouvelle jeunesse comme un aigle qui prend son envol.
0: L'image de cet aigle, il veut la garder au plus profond de son âme, là où sa reconnaissance prend naissance. Elle est comme une promesse à chérir. Une nouvelle jeunesse est offerte à ceux qui comptent sur Dieu. David peut en témoigner par sa propre vie. Le pardon et le secours de Dieu lui ont permis de repartir léger, d'oser recommencer encore et encore, d'oser avancer sur un chemin nouveau. Arrivé en haut d'une colline, David fait une halte et respire profondément. Il continue à méditer en regardant vers le ciel, où nuages et soleil jouent à cache-cache. D'un seul regard, il tente d'embrasser la voûte céleste, mais il en est incapable. Dès qu'il se tourne vers l'ouest, son regard se détache de l'est, le laissant orphelin.
1: Il met entre nous et nos mauvaises actions autant de distance qu'entre l'est et l'ouest. Comme un père est tendre avec ses enfants, le Seigneur est tendre avec ceux qui reconnaissent son autorité.
0: Le roi est profondément habité par la tendresse de Dieu qui enlace inlassablement sa justice. l'une ne peut exister sans l'autre. L'ancien berger le sait de première main. Loin d'être aveugle au mal commis, au mal subi, dans sa tendresse, Dieu rend justice à ceux que l'on opprime. Dans sa tendresse, il offre sa guidance, son autorité qui fait vivre. D'un seul coup, un vent brûlant se lève et emporte dans son souffle une multitude de graines de poussière.
1: Il sait bien, lui, de quoi nous sommes faits. Il se souvient que nous sommes poussière.
0: Il se souvient que nous sommes pétris d'une pâte humaine, avec ses joies, ses fragilités, son alternance de tâtonnements et de pas assurés. Il se souvient que nous sommes poussière, formés avec amour à partir de la terre, continuellement en voie de rejoindre la poussière, encore une fois. Une fleur attire l'attention de David. Hier encore, elle était pleine de vigueur, dans une floraison vibrante, amoureuse de la vie. Aujourd'hui, flétrie, recroquevillée, en voie de devenir poussière, elle aussi.
1: La vie de l'être humain fait penser à l'herbe. Comme l'herbe des champs, elle commence à fleurir, mais elle périt dès que passe le vent brûlant. La voilà disparue, sans laisser de traces.
0: Cette vie, si brève et pourtant si profonde, avec ses couches multiples qui se superposent et s'entremêlent, elle flétrira un jour, qui est peut-être aussi proche que la journée de demain. Plus d'une fois, une nouvelle jeunesse a été offerte à David. Mais elle ne peut rien contre la brièveté de la vie. Seul ce que la bonté de Dieu a semé en lui, autour de lui, est durable, survivra. Devant ce constat, David situe sa vie à l'intérieur d'une relation qui invite à la mise en pratique des lois de vie que Dieu y a placées. D'une relation à Dieu, avec les autres, d'une relation où le respect mutuel et l'attention aux opprimés sont au centre. Une relation qui survivra son chemin sur cette terre. Car celui qui en est le garant est...
1: le Seigneur qui a établi son trône dans les cieux. Il règne sur tout ce qui existe.
0: Après toutes ces années de royauté, David veut plus que jamais reconnaître la place du Seigneur. Au loin, il aperçoit sa propre résidence, qui lui paraît insignifiante à côté de l'immensité du ciel. Il est bien conscient que son règne se situe dans un règne plus grand, plus vaste, sans limite, sans fin, celle de Dieu qui tient toutes choses entre ses mains.
1: Bénissez le Seigneur, vous tous qu'il a créés, partout où il gouverne.
0: Celui d'un Dieu qui tient toutes choses entre ses mains. La promenade de David s'achève en un crescendo de reconnaissance, invitant tout être vivant à se centrer sur Dieu, à trouver son ancrage en celui dont le règne n'est pas synonyme de dureté et d'exploitation, mais de bonté et d'une autorité aimante.
1: Et moi aussi, je veux dire, béni soit le Seigneur.
0: Cette histoire biblique est celle d'un homme attentif aux mille facettes de la vie, attentif aux leçons que la nature nous enseigne. Un homme non pas uniquement riche d'une raison résonnante, mais d'une âme façonnée par l'émerveillement. D'un oiseau majestueux à un minuscule grain de poussière, rien n'est trop grand, rien n'est trop petit pour échapper à sa contemplation. Cette histoire biblique est encore celle d'une renaissance, pleine de reconnaissance, qui est cet état d'esprit que David cultive avec persévérance. Une reconnaissance qui ne nie pas les erreurs, les difficultés, les épreuves de la vie. Une reconnaissance qui sait plonger dans l'épaisseur de la vie humaine. Une reconnaissance qui a cette force de coexister avec la conscience de la brièveté, de la fragilité de la vie humaine. Une reconnaissance intimement liée à l'attention continue aux traces de la grâce de Dieu dans nos vies. Enfin, cette histoire biblique est aussi un encouragement à entrer dans cet élan vibrant de reconnaissance, à joindre notre voix à celle du psalmiste et de tous les êtres vivants, goûtant à la tendresse, la justice, la compassion et le pardon de Dieu.

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365, une année de dévotion de Yannis Gauthier. Une vie équilibrée. Comme une ville forcée et sans muraille, ainsi est l'homme qui n'est pas maître de lui-même. Proverbe 25, verset 28. Apprendre à mener une vie équilibrée est quelque chose d'extrêmement important si vous souhaitez pleinement profiter de la vie que Dieu vous offre. Néanmoins, il arrive qu'en face de certaines réalités, nous manquions de discipline, ce qui risque de vous porter préjudice. À ce propos, quelqu'un me disait dernièrement avoir vécu un vrai calvaire à cause de son déséquilibre alimentaire. N'arrivant plus à contrôler son appétit, il avait été dans l'obligation de se faire retirer la moitié de l'estomac, car l'obésité dont il souffrait était en train de détruire sa santé. Y a-t-il un domaine de votre vie où vous manquez d'équilibre ? Que ce soit dans le domaine conjugal, professionnel, financier, relationnel ou autre, lorsqu'il y a un déséquilibre, il y a forcément du désordre. Vous sentez-vous concerné ? Désirez-vous rééquilibrer les choses ? Alors reprenez le contrôle de votre vie en étant maître de vous-même. Vous pourrez ainsi agir de manière disciplinée en faisant preuve de tempérance et de modération. La Bible nous dit « Tout est permis, mais tout n'est pas utile » 1 Corinthiens chapitre 10, verset 23. Alors faites l'économie de ce surplus qui pèse un peu trop sur la balance de votre vie. Et n'oubliez pas aujourd'hui que vous êtes le capitaine de votre vie. Une année de dévotion de Yannis Gauthier, paru aux éditions Gospel Action Productions.

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